0: progressivement orienté son action vers l'appui au développement économique à long terme et à la lutte contre la pauvreté. Quant au FMI, chargé de garantir la stabilité du système monétaire international, il complète désormais l'action de la Banque mondiale en prodiguant conseils et prêts aux pays en difficulté.
1: Mais paradoxalement, ces institutions financières internationales sont pourtant souvent pointées du doigt comme étant responsables de la faillite des pays du Sud. Qu'en est-il vraiment?
0: Alors, il faut faire attention à la confusion. Lorsque le FMI et la Banque mondiale ont pu intervenir par le passé dans certains pays, c'est justement parce qu'ils étaient déjà en faillite ou proches de l'être. Par exemple, dans les années 70, beaucoup d'États africains avaient fondé leur politique de développement sur la hausse des matières premières dont ils étaient producteurs, comme le cacao, le pétrole ou le coton. Seulement au début des années 80, il y a eu un retournement de situation et les cours de ces matières se sont effondrés. Les États endettés ont alors appelé à la rescousse le FMI et la Banque mondiale.
1: On a donc finalement une mauvaise image du FMI et de la Banque mondiale alors que leur action serait positive.
0: C'est plus compliqué que ça en fait. S'il n'est pas correct de faire porter la responsabilité de la faillite des États sur le dos des institutions financières internationales, celles-ci ne sont pas pour autant exemptes de tout reproche. Si elles n'ont pas causé les faillites, elles ont pu néanmoins participer parfois à les aggraver. Dans son ouvrage de 2012 intitulé La Grande Désillusion, l'ancien prix Nobel d'économie et ancien chef économiste de la Banque mondiale, Joseph Stiglitz, affirmait ainsi que s'il ne faisait pas de doute qu'une certaine souffrance était inévitable, celle qu'ont subie les pays en développement avait vraisemblablement été de loin supérieure au nécessaire.
1: Alors les programmes imposés par le FMI et la Banque mondiale font parfois finalement plus de mal que de bien. De quelle manière?
0: S'il faut se garder de tout jugement hâtif ou caricatural, on doit concéder que certaines critiques qui ont été formulées à l'égard du FMI et de la Banque mondiale ne sont pas dénuées de fondement. Les mesures imposées aux États l'étaient de manière indifférenciée, sans tenir nécessairement compte de leur diversité. Les politiques de libéralisation économique ont été menées de manière insuffisamment concertée et les programmes d'ajustement structurel se sont accompagnés de cures drastiques en matière de dépenses publiques, obligeant notamment des coupes importantes dans les dépenses sociales.
1: Alors pour conclure, on peut dire finalement que le FMI et la Banque mondiale ne sont certes pas responsables de la faillite des pays du Sud, mais leur intervention a parfois aggravé ou en tout cas pas arrangé la situation. Vous pouvez retrouver cette chronique en podcast sur Internet sur le www.radioarc-en-ciel.com ou encore sur le blog du CEL où vous trouverez également différents liens pour approfondir le sujet. Merci Nicolas. C'était Idées reçues sur l'aide au développement avec Nicolas Fouquet en partenariat avec le CEL.

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2: J'ai rencontré une fille qui était plutôt une dame, qui était 10 ans de plus que moi, mais malheureusement, elle est décédée. Après, bon, bah, j'étais un moment assez seul, et puis j'ai connu un copain, lui aussi il avait des problèmes, et on s'est mis ensemble. Hein, que les gens pensent qu'ils veulent, on s'est mis ensemble. Et là, c'était bien. Et malheureusement, pendant que j'étais à l'hôpital, il est décédé aussi. Ma sœur est décédée aussi, et mon frère. Ma sœur était maire de Schwintratzheim, et elle est rentrée du travail, elle dit « je ne me sens pas bien, il faut chercher le docteur ». Et en transport, elle a eu une crise cardiaque. Et, oui. Et mon frère était aussi un jeune, il avait juste terminé son service militaire, et il a fait un truc dans le cerveau qui l'a tué, quoi.
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1: Pour l'épisode d'aujourd'hui, je vous propose de revenir pour un temps du côté des productions Nintendo ainsi que de leur console phare, la NES, de sorte à aborder un autre monument vidéoludique de la fin des années 80, Metroid. Nous sommes en février 1986. Nintendo est alors en plein dans la commercialisation de l'un des accessoires les plus emblématiques de la Super Famicom, l'équivalent de la NES en Occident, la Famicom Disk System. Un accessoire qui permettait de se passer de l'habituel support cartouche au profit des disquettes moins chères à l'achat et surtout avec plus de place disponible, ce qui permettait de réaliser des jeux plus ambitieux. Mais toutefois, le nouveau support peinait à attirer les éditeurs tiers, car considéré comme peu rentable. C'est dans ce cadre-là que Hiroshi Yamauchi, alors dirigeant de Nintendo, décide de lancer deux nouvelles recrues, en la personne de Hirochi Kiyotake et Hirofumi Matsuoka, sur la création d'un nouveau jeu. Les deux compères décident naturellement de s'inspirer du meilleur, c'est-à-dire la précision d'un Super Mario Bros, avec un personnage agréable à contrôler, et la liberté d'un The Legend of Zelda, avec un accent mis sur l'exploration au sein d'un monde ouvert. Pour le nom du jeu, ce sera Metroid, mot valise entre métro, car le jeu devait se dérouler initialement dans un métro, et Android, car le personnage principal, alors créé, ressemblait à un androïde. Au bout de quelques mois, Yoshio Sakamoto, game designer chez Nintendo, et ce qui devint un personnage clé de la conception de Metroid, rentra en jeu et se mit à chapeauter le projet. Alors que le jeu se devait de sortir d'ici quelques mois seulement, et même si les bases avaient déjà été posées, tout le reste était encore à faire. Une équipe bien plus conséquente fut alors dépêchée pour finaliser le jeu. Pour les visuels, c'est le film Alien de Ridley Scott qui fut très certainement la plus grosse source d'inspiration, et on peut d'ailleurs trouver plusieurs clins d'œil au film à travers le jeu, comme le grand vilain qui reprend le prénom du réalisateur, Ridley, mais aussi les nombreux monstres que l'on va devoir combattre, similaires à ceux présents dans le film. Cette source d'inspiration fait de Metroid un jeu avec une histoire et une ambiance bien plus sombre que les habituelles productions de Nintendo, avec des sentiments évoqués comme la solitude et le désespoir, des sentiments renforcés par l'absence d'indications données par le jeu, laissant le joueur se perdre dans son vaste monde ouvert. Concernant la bande-son du jeu, composée par Hirosaku Tanaka, elle se situe aussi à contre-courant des autres productions de Nintendo, comme celle très rythmée de Super Mario Bros et celle plus épique de The Legend of Zelda. Pour souligner l'atmosphère du jeu, le choix a été fait par Tanaka de mettre l'accent sur l'absence de son au sein des musiques, ce qui était à nouveau une volonté de s'inspirer d'Alien et de ses moments plus calmes propices à la mise en place d'un cadre horrifique.

Et après 10 mois de développement, en 1986, Metroid vit le jour au Japon, sur Super Famicom, avec un portage sur NES l'année suivante en Occident. Et malgré un succès critique unanime et des ventes plus qu'honorables, avec pour l'époque tout de même plus d'un million de copies écoulées au Japon et plusieurs centaines de milliers en Europe, le jeu ne reçut pas pour autant un accueil particulièrement marquant, comme avait pu l'être par exemple Super Mario Bros. Ou encore une fois The Legend of Zelda. Cela ne l'a pas pour autant empêché de faire naître une série comprenant à ce jour plus d'une dizaine d'opus, et au travers de son épisode sorti sur la Super NES quelques années plus tard, Super Metroid, de participer à la naissance d'un véritable nouveau genre du jeu vidéo en la personne du Metroidvania. C'était V-Member, l'émission qui se plaît à vous remémorer les moments clés du jeu vidéo. Rendez-vous au prochain épisode pour un nouveau bain de nostalgie teinté de culture vidéoludique. Prenez soin de vous.

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2: Aujourd'hui dans Colombage, l'émission consacrée au patrimoine architectural strasbourgeois et alsacien, nous accueillons Régine Baumgartner, collaboratrice au sein du 5e lieu. Situé 5 places du château à Strasbourg, ce lieu d'exposition revient sur la constitution de la ville ainsi que sur son évolution architecturale et historique au travers de maquettes, photos et outils digitaux. Depuis déjà 10 ans, Régine Baumgartner travaille avec passion pour le département de l'architecture et patrimoine et c'est donc en sa compagnie que nous allons découvrir le deuxième édifice de notre émission, la Villa Schutzenberger. Mais avant ça, jingle. Par une matinée brumeuse et morose, nous nous retrouvons allée de la Robertso, à 2 pas du Conseil de l'Europe et du Parc de l'Orangerie. Enfonçant encore un peu plus mon bonnet sur mes oreilles, j'émerge d'une petite rue et, à quelques mètres à peine, je découvre avec admiration la Villa Schutzenberger. Ce magnifique bâtiment aux formes arrondies présente une façade impeccable, harmonieuse et agrémentée de délicats motifs floraux taillés dans la pierre. Devant le portail en fer forgé surmonté par endroits de boutons de rose et de fleurs d'arôme, Régine Baumgartner vient à ma rencontre. Emmitouflée dans son long manteau d'hiver, la météo n'assombrit en rien sa bonne humeur. Radieuse, elle nous livre avec enthousiasme 4 caractéristiques sur la Neustadt, le quartier qui abrite la villa. L'époque de sa construction, sa surface, sa qualité de vie et l'omniprésence de prestigieuses villas alentour.
3: Oui, la Neustadt, hein, la nouvelle ville. Donc, c'est un quartier immense hein, dans Strasbourg qui se caractérise par différentes choses. Hein, donc, d'abord, son moment de construction. À la fin du 19e siècle, après 1871, après le traité de Versailles, la ville devient allemande. Elle devient capitale de l'Alsace-Moselle et beaucoup de fonctionnaires allemands, d'institutions allemandes vont s'installer dans Strasbourg. La population va doubler et il est nécessaire de créer un nouveau quartier, donc ça va être la nouvelle ville en allemand, Neustadt. La deuxième caractéristique, c'est sa surface. C'est un quartier énorme à Strasbourg. Donc, avec ce quartier Neustadt, la ville va tripler de surface. Autre caractéristique, l'urbanisme et la qualité de vie dans ce quartier Neustadt. Alors, l'urbanisme, c'est typique de ces grandes villes de la fin du 19e siècle avec de grandes avenues très larges, rectilignes, avec beaucoup d'espaces verts. Et ce qui est typique de la fin du 19e siècle ici à la période allemande, c'est les Vorgärten. Hein. Le Vorgärten, c'est le jardin du devant. Chaque maison, chaque immeuble a un petit espace vert devant chez soi, côté rue, ce qui augmente l'impression de verdure ici. Dernière caractéristique, hein, donc nous sommes dans le nord de la Neustadt, ici donc où il y a beaucoup de villas individuelles. Donc, il y a bien sûr des immeubles qui ont été construits dans la Neustadt, des immeubles de rapport avec en bas des commerces, mais ici au nord de la Neustadt, près de l'Orangerie, il y a quand même une majorité de belles villas. Alors, ce sont des résidences principales ou des résidences secondaires, parce que ce que nous voyons ici aujourd'hui, la Villa Schutzenberger, c'était une résidence secondaire. Les propriétaires ont choisi un lieu exceptionnel.
2: Si la plupart de ces résidences, symboles de la haute bourgeoisie, ont été construites au cours de la même période, un regard averti pourra sans mal s'apercevoir que certaines présentent une architecture un peu plus ancienne. Mais d'ailleurs, quelle est la période de construction de la Villa Schutzenberger ?
3: Alors cette villa ici date de 1900. Donc pendant 3 ans, donc 1897 à 1900, les travaux ont lieu. Et en avril 1900, donc la famille de Louis-Oscar Schutzenberger a pu s'installer ici.
2: Pourquoi avoir opté pour cette localisation ?
3: La famille Schutzenberger de Louis-Oscar Schutzenberger habitait depuis 1838 à Schiltigheim, donc une commune qui jouxte le nord de Strasbourg, hein, pas très loin d'ici. Cette famille est propriétaire des brasseries Schutzenberger et cherche pour les beaux jours hein, donc un lieu de villégiature. C'est ce lieu représentatif qu'elle va choisir. Hein. C'est un lieu de visibilité, de modernité aussi, hein, parce qu'il faut vous imaginer cette allée ici au moment de la construction de la villa Schützenberger avec un tramway. Donc vraiment un lieu exceptionnel.
2: On ne peut en effet nier l'esthétique et la beauté de ce quartier. Comme évoqué plus tôt, la villa a été réalisée à la demande de la famille Schützenberger, une illustre famille originaire du quartier de la Krutenau et qui, par le passé, détenait une importante brasserie royale.
3: À l'origine, la famille Schützenberger, on la trouve à la Krutenau, donc un quartier près de la Altstadt, donc dans le vieux Strasbourg. C'est là qu'en 1740, il y a une brasserie royale. Donc, qui est fournisseur officiel de la cour des rois de France. Donc on est à l'époque de Louis XV, Louis XVI. À ce moment-là, Jean-Daniel Schützenberger travaille dans cette brasserie royale et va en devenir propriétaire en 1766. Alors, cette brasserie royale, suite à la Révolution française, va changer de nom. Après la Révolution, on va l'appeler la brasserie La Patrie.
2: L'impact de cette famille était important sur Strasbourg et Schiltigheim, mais à quel niveau?
3: Alors d'abord au niveau de l'économie, donc à Schiltigheim, la famille s'installe en 1838, donc à titre privé. La famille Schützenberger se construit une résidence principale et elle se fait construire 6 ans après, en 1844, des caves. Et plus tard, donc en 1864, c'est toute la production de Schützenberger qui quitte la Krutenau, donc la brasserie. S'installe définitivement en 1864 dans sa totalité à Schiltigheim. Les bâtiments de la brasserie actuellement sont fermés. La brasserie n'existe plus depuis 2006, mais il y a encore les bâtiments de la brasserie et aussi la maison privée de la famille Schützenberger. Elle est encore là-bas parce que le bâtiment est protégé au titre des monuments historiques depuis 2008.
2: Sa renommée est donc impressionnante et repose en grande partie sur sa force d'innovation.
3: Les consommateurs en 1973, il y a une première bière sans alcool qui est mise sur le marché. Une première bière de Noël aussi en 1985. Et pour les 2000 ans de Strasbourg, en 1988, il y a une bière spéciale, donc la Schutz qui est réalisée.
2: Je sens déjà les amateurs de bière tendre l'oreille à cette mention. L'histoire qui se rattache à la villa et à la famille Schützenberger est vraiment passionnante. Quant à son histoire dans l'histoire avec un grand H, il y a tout autant de choses à dire. Tout d'abord, le contexte de sa construction est exceptionnel. Régine Baumgartner nous en dit un peu plus.
3: Un contexte de paix exceptionnel. Après 1871, une transition est effectuée, mais en 1900, quand la villa est construite, donc l'Alsace, la Moselle, c'est des régions vraiment prospères. Donc économiquement, il y a un boom qui a lieu et la famille Schützenberger donc, fait partie de la très grande bourgeoisie. Donc elle a vraiment des moyens financiers. Il y a l'audace, il y a l'euphorie qu'on lit dans ces lignes de cette façade.
2: Le progrès technologique est également au rendez-vous dans cette période.
3: Nouvelles technologies de pointe apparaissent dans la construction, notamment l'utilisation des structures métalliques qui permettent d'alléger, d'avoir des formes plus rondes, notamment pour les charpentes, les poutres, les colonnes.
2: Aussi, ce goût prononcé pour les villas secondaires fait partie d'une mode de l'époque.
3: Au niveau de la très grande bourgeoisie de Strasbourg, vraiment une mode d'avoir un lieu de résidence secondaire avec en bas, au rez-de-chaussée, plutôt des salons de réception pour la vie publique et à l'étage plutôt donc des pièces pour la vie privée.
2: Comme le souligne notre guide, il s'agit d'un contexte idéal à tout point de vue. La villa est ainsi une construction audacieuse, typique de l'art nouveau, caractérisée par le rejet du passé.
3: C'est un style qu'on n'a jamais vu auparavant, donc on rejette le copiage des anciens styles, ou le mélange des anciens styles, l'éclectisme et l'historisme. C'est un style aussi qui se caractérise par sa très courte durée. Donc c'est l'art nouveau une dizaine d'années, pas plus, de la fin du 19e siècle jusque dans les années 1910. Et autre caractéristique, c'est bien sûr la nature. Donc c'est un style qui s'inspire de la nature avec des fleurs, avec des lignes courbes, avec le refus de la symétrie.
2: Le style art nouveau se retrouve ailleurs dans Strasbourg et ne concerne pas que les villas.
3: Et donc c'est surtout dans la Neustadt, donc dans la nouvelle ville, qu'on va retrouver des exemplaires d'art nouveau. Il y a aussi des immeubles de rapport avec des appartements donnés à la location et avec un rez-de-chaussée pour les commerces. C'est par exemple le cas du 22 avenue du Général de Castelnau. Ailleurs que la Neustadt, il y a aussi de rares exemplaires. Dans la Krutenau, vous avez par exemple l'école des arts décoratifs. Un autre exemple, donc autre genre, les magasins. C'est l'époque des grands magasins et donc les magasins Mannrike en 1897 sont aussi directement au centre-ville, près de la place Kléber, rue des Grandes Arcades, en style Art Nouveau. Et les grands magasins Manriquet sont dus à Kraft et Berninger, donc aux mêmes architectes qui ont réalisé ici la villa Schutzenberger.
2: Mise en vente par la famille Schutzenberger en 1972, le terrain a échappé de peu à la démolition. En effet, la ville de Strasbourg a décidé de racheter cet édifice dans une démarche de préservation du patrimoine. Depuis, des institutions européennes disposent de la villa. D'une part, l'Association parlementaire européenne, qui regroupe quelques 700 eurodéputés, et de l'autre, l'Observatoire européen de l'audiovisuel, qui collecte des informations commerciales et juridiques pour l'industrie audiovisuelle. Parmi tout ce beau monde, un ou plusieurs personnages importants auraient-ils déjà mis les pieds derrière ces portes ?
3: Je peux vous dire, par exemple, qu'un personnage historique important de la vie locale est présent ici, c'est Pierre Flimelin, un Alsacien donc, qui a été, dans les années 60, président du Conseil de l'Europe, qui est à quelques pas d'ici. Dans les années 80, Pierre Flimelin sera également président du Parlement européen. Et plus tard, donc, Pierre Flimelin sera également maire, également ministre de l'État français. Donc un personnage important puisqu'il a été à la base aussi de la création de l'APE, l'Association parlementaire européenne, qui est ici présente au rez-de-chaussée.
2: Dernière partie de ce second épisode de Colombage et les petites anecdotes dont on n'a pas encore parlé. La villa Schutzenberger dispose-t-elle de particularités comme, soyons fous, des pièces secrètes ?
3: Peut-être pas tant que ça, mais ce que je peux vous dire, c'est côté jardin arrière, il y a une petite remise qui était en fait un garage. En 1907, un tout premier garage a été construit, donc ça devait être une famille Schutzenberger parmi les premiers propriétaires de voitures.
2: Une famille à la pointe de la technologie, on l'a bien compris. Au fur et à mesure, Régine Baumgartner se souvient de faits plutôt cocasses.
3: Donc là en bas, vous voyez, au sous-sol, sous la terrasse, sous les fenêtres, eh bien, se trouve une brasserie, on va dire. Oui, c'est absolument étonnant, puisque vous avez des banquettes, vous avez un bar, vous avez des boiseries. C'est un endroit très convivial, après les réunions plus officielles.
2: Une brasserie ? Mais qui y aurait pensé ? Les parlementaires se mettent à l'aise et ils ont bien raison. D'après ces dires, l'agencement de cette brasserie est vraiment incroyable et extrêmement confortable. De quoi donner envie ? Autre petit détail de la villa, les deux architectes à l'origine de sa construction ont inscrit leur nom sur la pierre du mur d'enceinte.
3: On peut découvrir, très discret, vous voyez en haut à gauche, le nom des deux architectes. Donc gravé dans la pierre, mais c'est, si vous voulez, dans l'esprit du fin 19e, début 20e siècle que les architectes signent leurs œuvres. Donc ici, on peut lire Berninger et Kraft. Architecte 1900.
2: Au début de notre émission, nous avions parlé de motifs floraux incrustés dans la pierre blanche de Savonnière, pierre utilisée pour construire la villa Schutzenberger. Ces motifs sont immanquables car présents partout sur la façade.
3: Avec au rez-de-chaussée des tournesols et à l'étage supérieur des fenêtres au premier étage des narcisses, de même qu'une frise qui passe vers la droite au niveau de cette tourelle en saillie, c'est des frises de nénuphar.
2: Dernière anecdote plutôt amusante, chaque salle de la villa porte le nom d'une capitale européenne. Salon Berlin, Salon Paris... Ça ne vous ferait pas penser à la Casa des Papel par hasard ? Quoique pour une institution européenne, ça fait plutôt sens. C'est ainsi que s'achève ce deuxième épisode de Colombage qui était consacré à la villa Schutzenberger. Située juste à côté du Conseil de l'Europe, la villa recèle bien des particularités, tant historiques, artistiques qu'invraisemblables. Merci à Régine Baumgartner, collaboratrice au 5e lieu, pour nous avoir accordé cet entretien sur place. Pour plus d'informations sur les expositions et l'agenda culturel de ce centre d'interprétation de l'architecture et du patrimoine, rendez-vous sur le site web 5elieu.strasbourg.eu. Quant à nous, on se retrouve bientôt pour le troisième épisode. À très vite!
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2: Je ne peux pas dire que je me rappelle de la guerre. Je suis né en 39. Et mes parents, mon père et ma mère, habitaient Paris. Nous étions 6 enfants et nous avons dû partir de Paris. Les Allemands nous ont chassés. Ils ont dit, les Alsaciens, vous retournez dans votre pays. Donc, c'était l'Alsace. Et moi, j'étais dans le ventre de ma mère. Hein. Moi, j'étais bien au chaud. Moi, j'attendais. Hein. On a dû s'arrêter à Haguenau. Il y avait les trains pour les réfugiés, tout ça. Et bien sûr, qui c'est qui tape pas à la porte et qui veut voir ce qui se passe dehors? C'est moi. Et je suis venu au monde à Haguenau. Et quand ma mère est arrivée avec moi dans les bras, avec, bien sûr, alors mon père lui fait comme ça, « Mais c'est qui ce bout de chou-là ? Mais eh oh, mais chrétien, mais c'est ta fille ! Mais c'est la petite Monica !»
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0: Bonjour à tous, à la une de l'actualité, qualifiée sans trembler, l'équipe de France file en huitième de finale de la Coupe du Monde après sa victoire cette nuit contre la Suède, succès 3-0. Kylian Mbappé a marqué un doublé, Bradley Barcola a aussi inscrit son but. Prochain rendez-vous pour les Bleus, samedi soir à 23h contre le Paraguay. Autre résultat hier, la qualification de la Norvège contre la Côte d'Ivoire 2-1. Journée sous haute tension dans le sud de la France. 6 départements du pourtour méditerranéen sont en alerte très sévère pour les feux de forêt à cause de la chaleur, des sols très secs et du vent jusqu'à 75 km/h. De nombreux massifs sont interdits d'accès et les pompiers sont mobilisés. La SPA alerte sur une hausse des abandons d'animaux en France. Environ 300 000 animaux seraient abandonnés dans le pays chaque année, dont une grande partie durant l'été. Les associations appellent à la responsabilité. Jacques-Charles Fombonne est le président de la SPA.
1: On ne donne pas n'importe quel animal à n'importe qui, dans n'importe quelles conditions. On essaye à donner l'animal qui convient à la famille, qui va convenir à l'animal. C'est-à-dire qu'on fait remplir un questionnaire assez précis aux gens pour leur demander quelles sont leurs conditions de vie, quels sont les moyens financiers. Ensuite, on attire l'attention des vacanciers sur le fait qu'il y a des solutions alternatives, c'est-à-dire des pensions. Sinon, des pet sitting, des gens qui vont venir chez vous pour nourrir vos animaux, pour les sortir, à condition de s'y prendre un petit peu avant et pas le 30 juin pour partir le 1er juillet au matin.
0: Des propos recueillis par Mylinde Bach. Plusieurs changements ce 1er juillet. Un nouveau congé de naissance permet à chaque parent de bénéficier de 2 mois de congé indemnisé supplémentaire. Le prix repère du gaz augmente de 7,4%, soit environ 2,70 euros de plus par mois pour les foyers concernés. Les petits colis importés hors de l'Union européenne sont désormais taxés de 3 euros par article. Nous connaissons la date des élections présidentielles de 2027. Le premier tour a été fixé au 18 avril et pour le second tour, ça sera le 2 mai. Ces dates doivent être officialisées aujourd'hui en Conseil des ministres. Du tennis pour terminer, retour gagnant pour Arthur Fils après 2 mois d'absence. À Wimbledon, le numéro 1 français s'est qualifié pour le 2e tour hier en dominant le Belge Raphaël Collignon en 3-7, 7-5, 6-1, 6-3. Il jouera au prochain tour contre l'Italien Matteo Berrettini. Voilà pour l'essentiel de l'actualité. Belle journée à tous.

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1: De nos jours, Martin Luther King est une figure relativement consensuelle. Pourtant, cette situation était loin d'être le cas de son vivant. Si nous en sommes arrivés là aujourd'hui, c'est sûrement parce qu'une réappropriation de son héritage a été faite par les uns et les autres. Il existe ainsi une certaine tendance à occulter aux États-Unis les combats qui ont animé la seconde partie de sa vie, et en France, à ne pas s'attarder sur la foi qui l'animait. Il est alors intéressant de se replonger dans l'histoire passionnante de cet homme, dont on ne connaît finalement bien souvent que certains aspects. Issu d'une famille de pasteurs baptistes afro-américains, Martin Luther King est né à Atlanta en 1929. Il s'appelle alors Michael King Jr. et ce n'est que quelques années plus tard qu'il reçoit le nom qui a participé à sa renommée lorsqu'en 1934, son père réalise un voyage en Allemagne et décide de changer son propre prénom, ainsi que celui du plus âgé de ses fils, en hommage au célèbre réformateur protestant. Désormais appelé Martin Luther King Jr., le jeune enfant grandit dans le contexte tendu de la ségrégation raciale en cours dans les États du Sud des États-Unis. Il fait alors, dès son plus jeune âge, la douloureuse expérience du racisme, ce qui va profondément le marquer. Élevé dans un milieu relativement aisé et cultivé, Martin Luther King va pouvoir se rendre dans les États du Nord pour y poursuivre ses études. Il commence par se former dans un séminaire de théologie, en Pennsylvanie, avant d'obtenir, en juin 1955, un doctorat à l'Université de Boston. Entre-temps, en juin 1953, Martin Luther King épouse Coretta Scott, avec qui il aura 4 enfants. Une fois ses études terminées, le jeune pasteur prend en charge une paroisse de la ville de Montgomery, la capitale de l'Alabama, l'un des États les plus durs en matière de ségrégation raciale. C'est dans cette même ville que va avoir lieu la célèbre campagne de boycott des bus à la suite de la condamnation de Rosa Parks, une afro-américaine qui avait refusé de laisser sa place à un blanc. En raison de ses talents oratoires, Martin Luther King est alors propulsé porte-parole d'un mouvement qu'il soutient mais qu'il n'a pas lancé pour autant. Pour lui, c'est le début du combat majeur de sa vie pour les droits civiques des Noirs aux États-Unis. Une lutte qu'il n'aura de cesse de mener au moyen de la désobéissance civile et de la non-violence que sa foi en Dieu lui inspire. Ce combat va être difficile. Martin Luther King va connaître plusieurs tentatives d'assassinat, des intimidations de la part du FBI et des séjours récurrents en prison. Néanmoins, il persévère et les différentes actions menées par le mouvement dont il est le représentant aboutiront à l'adoption de plusieurs lois participant à l'abolition de la ségrégation raciale en 1964 et à l'affirmation du droit de vote des Afro-Américains en 1965. Couronné par un prix Nobel de la paix en 1964, dont il est alors le plus jeune lauréat, Martin Luther King est certes l'homme du discours de Washington, au cours duquel il prononce le fameux « I have a dream », mais il ne faudrait pas le réduire à n'être que cela. Les droits civiques étant désormais atteints, il poursuit son action sur le terrain des droits économiques. Son combat va alors être dirigé dans deux directions qu'il lie, la lutte contre la pauvreté et contre la guerre du Vietnam. La tenue d'une grande campagne pour les pauvres est décidé pour le printemps 1968 afin de lutter pour la justice sociale. C'est dans ce cadre que Martin Luther King se rend à Memphis lorsqu'il est tragiquement assassiné sur le balcon de sa chambre d'hôtel le 4 avril 1968. Son décès prématuré participe alors à inscrire le personnage dans l'histoire en même temps qu'il annonce l'inévitable affaissement du mouvement qui s'était engagé. Au début de son combat, en 1956, le boycott des bus de Montgomery dure depuis 7 semaines et Martin Luther King connaît une période particulièrement difficile. Une nuit, il ne trouve pas le sommeil et c'est alors qu'il va vivre une expérience spirituelle décisive pour la suite de son histoire. Envahi par les doutes et prêt à tout arrêter, il se tourne vers Dieu dans la prière et semble entendre cette voix intérieure. Martin Luther, dresse-toi pour défendre le bien, dresse-toi pour défendre la justice, et voilà, je serai avec toi, même jusqu'à la fin du monde. 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

0: Bonjour à tous, à la une de l'actualité, qualifiée sans trembler, l'équipe de France file en huitième de finale de la Coupe du Monde après sa victoire cette nuit contre la Suède, succès 3-0. Kylian Mbappé a marqué un doublé, Bradley Barcola a aussi inscrit son but. Prochain rendez-vous pour les Bleus, samedi soir à 23h contre le Paraguay. Autre résultat hier, la qualification de la Norvège contre la Côte d'Ivoire 2-1. Journée sous haute tension dans le sud de la France. 6 départements du pourtour méditerranéen sont en alerte très sévère pour les feux de forêt à cause de la chaleur, des sols très secs et du vent jusqu'à 75 km/h. De nombreux massifs sont interdits d'accès et les pompiers sont mobilisés. La SPA alerte sur une hausse des abandons d'animaux en France. Environ 300 000 animaux seraient abandonnés dans le pays chaque année, dont une grande partie durant l'été. Les associations appellent à la responsabilité. Jacques-Charles Fombonne est le président de la SPA.
1: On ne donne pas n'importe quel animal à n'importe qui, dans n'importe quelles conditions. On essaye à donner l'animal qui convient à la famille, qui va convenir à l'animal. C'est-à-dire qu'on fait remplir un questionnaire assez précis aux gens pour leur demander quelles sont leurs conditions de vie, quels sont les moyens financiers. Ensuite, on attire l'attention des vacanciers sur le fait qu'il y a des solutions alternatives, c'est-à-dire des pensions. Sinon, des pet sitting, des gens qui vont venir chez vous pour nourrir vos animaux, pour les sortir, à condition de s'y prendre un petit peu avant et pas le 30 juin pour partir le 1er juillet au matin.
0: Des propos recueillis par Mylinde Bach. Plusieurs changements ce 1er juillet. Un nouveau congé de naissance permet à chaque parent de bénéficier de 2 mois de congé indemnisé supplémentaire. Le prix repère du gaz augmente de 7,4%, soit environ 2,70 euros de plus par mois pour les foyers concernés. Les petits colis importés hors de l'Union européenne sont désormais taxés de 3 euros par article. Nous connaissons la date des élections présidentielles de 2027. Le premier tour a été fixé au 18 avril et pour le second tour, ça sera le 2 mai. Ces dates doivent être officialisées aujourd'hui en Conseil des ministres. Du tennis pour terminer, retour gagnant pour Arthur Fils après 2 mois d'absence. À Wimbledon, le numéro 1 français s'est qualifié pour le 2e tour hier en dominant le Belge Raphaël Collignon en 3-7, 7-5, 6-1, 6-3. Il jouera au prochain tour contre l'Italien Matteo Berrettini. Voilà pour l'essentiel de l'actualité. Belle journée à tous. 80.

0: 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Avec Mathieu Buch, directeur de l'Action chrétienne en Orient, le mot imposé est aujourd'hui peur.
1: Quand je pense à peur et au Proche-Orient, je pense à la première fois où je suis revenu en 2018 en Syrie et le passage de la frontière entre le Liban et la Syrie. Et je me suis dit, bon, ben voilà, est-ce que je fais pas une connerie, quoi? Est-ce que je suis pas en train d'entrer dans le royaume des morts? Que je mets pas ma vie en danger? Et est-ce que ça vaut le coup, en fait? Et puis la surprise aussi, ben, d'entendre le bruit des combats. À l'époque, j'étais donc à Damas. Ben, les avions russes bombardaient les banlieues où il y avait les rebelles, notamment islamistes ou même Daesh et d'autres. Et de dire, ben là, il y a des gens qui meurent à 3 km, et puis moi, je suis là, dans un petit hôtel, à rencontrer des personnes. Ça m'a vraiment perturbé. Et puis d'entendre comme ça les explosions en continu durant les nuits que je passais là-bas, c'est impressionnant, le bruit de la guerre. Et puis en même temps, de manière très étonnante, c'était donc en 2018, les gens avaient déjà 7 ans de guerre derrière eux, habitués à entendre ces bruits-là et avoir une vie normale dans une atmosphère anormale. C'était vraiment étrange, mais finalement, on s'y habitue très vite, quoi. C'est assez fascinant, perturbant. J'ai pas du tout eu cette même peur en revenant deux fois en Syrie en 2019. Finalement, quand je suis avec des gens là-bas qui me reçoivent, je n'ai plus peur, en fait.
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0: Frédéric Biry, bonjour.
1: Bonjour.
0: Mardi, trois délégués ministériels sont envoyés pour comprendre ou voir un peu un rapport, un premier bilan de comment fonctionne la CEA pour ensuite en tirer les conclusions nécessaires pour la PPL. Déjà, comment est-ce que vous vous sentez à l'approche de cette mission qui arrive?
1: Je me réjouis qu'ils viennent parce que plus tôt ils auront fait leur travail, plus tôt on pourra examiner le texte au Sénat et plus tôt la loi Alsace pourra être votée et validée. Donc moi je les accueille avec plaisir, avec beaucoup d'éléments de réponse, puisqu'on a déjà 115 pages de réponses à leur apporter parce qu'on a pris bien évidemment en compte le cahier des charges que le gouvernement leur a fixé et nous on donne tous les éléments de réponse donc on est prêt à les recevoir, on les recevra avec gentillesse mais fermeté.
0: Qu'est-ce qu'il y a en gros dans ce rapport?
1: Vous savez, c'était un peu ce travail que j'avais fait aussi avec le rapporteur Jean-René Cazeneuve de la loi Alsace à l'Assemblée. Il était venu me voir, il m'avait dit « Allez, je vais faire mon avocat du diable, je vais me dire toutes les critiques qu'on peut formuler, que certains donnent à la CEA. » Et on a répondu à toutes les critiques. On a donné tous les éléments d'information dans ces critiques. Et après, Jean-René Cazeneuve, ça a été celui qui a défendu le plus à l'Assemblée le projet Alsace, parce que nous l'avions convaincu et nous avons prouvé ce que nous disons. Nous prouvons comment. On a eu 6 rapports de la Chambre régionale des comptes, 6 rapports qui mettent en valeur la qualité de notre politique publique. On a réussi, nous, en fusionnant, à réduire les dépenses administratives. C'est ce qu'attendent les Français, l'argent public mieux dépensé. Donc on a répondu du coup à toutes les interrogations, mais on œuvre les compétences nouvelles qu'on nous a données. Donc toutes les conditions aujourd'hui sont pour moi réunies pour pouvoir devenir une collectivité unique et on va le prouver.
0: Un parallèle, l'adoption par l'Assemblée nationale de l'autonomisation de la Corse, que ça vous encourage même si contexte différent et réalité différente?
1: Alors bien évidemment, nous ne revendiquons pas pour l'Alsace l'autonomie. Nous voulons faire une collectivité unique qui rassemble compétences département-région. Donc c'est beaucoup plus simple à organiser. Ça ne fragmente pas, parce que certains craignent avec la Corse que ça fragmente la République. Nous, pas du tout. L'Alsace est fille de la République française, on s'inscrit dedans, mais on veut pouvoir agir plus efficacement à la bonne échelle. C'est tout ce qu'on demande. Donc du coup, si on accorde l'autonomie à la Corse, je ne vois pas comment on pourrait refuser que nous, à notre échelle, nous puissions être une collectivité unique, surtout dans un contexte où les gens disent qu'il faut réduire le millefeuille institutionnel, que nous, on fait quelque chose qui est beaucoup plus simple à comprendre, beaucoup plus efficace, qui nous permet d'être à 360 degrés sur un périmètre qui parle à la vie des gens. Le périmètre Alsace, ça parle au quotidien des gens. Voilà. Donc, on ferait passer avec la collectivité unique l'Alsace de l'Alsace légale à l'Alsace réelle. L'Alsace réelle, c'est notre même périmètre alsacien. Donc, le fait que il y ait ce texte sur l'accord, ça doit renforcer la capacité à des territoires qui ont du sens de pouvoir s'organiser à la bonne échelle. Donc moi, je pense que ça va normalement plus conforter notre projet.
0: Au niveau du calendrier, donc le texte, enfin, PPL, en prenant en compte le rapport et puis peut-être d'autres sources, va donc devoir trancher, notamment au Sénat. Ce sera juste après les élections. Vous êtes quand même confiant par rapport à la majorité qui est aussi celle du président de la région Grand Est, que ça puisse trancher en faveur de l'Alsace?
1: Les sénateurs alsaciens ont été à la rencontre du président du Sénat. Moi, je l'avais rencontré avant le week-end de Pâques. Donc, ils poussent, bien évidemment, pour que le texte soit examiné le plus rapidement possible. A priori, nous avons plutôt des assurances que le texte serait présenté en octobre, ce qui nous permettrait, si ensuite il est validé au Sénat et qu'il repasse à l'Assemblée, que le texte puisse être validé avant les élections présidentielles. C'est ça notre ambition. Bien évidemment, la pression se poursuit pour que ce soit mis en œuvre et qu'on respecte la...

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2: Bonjour à tous, à la une de l'actualité, qualifiée sans trembler, l'équipe de France file en huitième de finale de la Coupe du Monde après sa victoire cette nuit contre la Suède, succès 3-0. Kylian Mbappé a marqué un doublé, Bradley Barcola a aussi inscrit son but. Prochain rendez-vous pour les Bleus, samedi soir à 23h contre le Paraguay. Autre résultat hier, la qualification de la Norvège contre la Côte d'Ivoire 2-1. Journée sous haute tension dans le sud de la France. 6 départements du pourtour méditerranéen sont en alerte très sévère pour les feux de forêt à cause de la chaleur, des sols très secs et du vent jusqu'à 75 km/h. De nombreux massifs sont interdits d'accès et les pompiers sont mobilisés. La SPA alerte sur une hausse des abandons d'animaux en France. Environ 300 000 animaux seraient abandonnés dans le pays chaque année, dont une grande partie durant l'été. Les associations appellent à la responsabilité. Jacques-Charles Fombonne est le président de la SPA.
3: On ne donne pas n'importe quel animal à n'importe qui, dans n'importe quelles conditions. On essaye à donner l'animal qui convient à la famille, qui va convenir à l'animal. C'est-à-dire qu'on fait remplir un questionnaire assez précis aux gens pour leur demander quelles sont leurs conditions de vie, quels sont les moyens financiers. Ensuite, on attire l'attention des vacanciers sur le fait qu'il y a des solutions alternatives, c'est-à-dire des pensions. Sinon, des pet sitting, des gens qui vont venir chez vous pour nourrir vos animaux, pour les sortir, à condition de s'y prendre un petit peu avant et pas le 30 juin pour partir le 1er juillet au matin.
2: Des propos recueillis par Mylène Bach. Plusieurs changements ce 1er juillet. Un nouveau congé de naissance permet à chaque parent de bénéficier de 2 mois de congé indemnisé supplémentaire. Le prix repère du gaz augmente de 7,4%, soit environ 2,70 € de plus par mois pour les foyers concernés. Les petits colis importés hors de l'Union européenne sont désormais taxés de 3 € par article. Nous connaissons la date des élections présidentielles de 2027. Le premier tour a été fixé au 18 avril et pour le second tour, ça sera le 2 mai. Ces dates doivent être officialisées aujourd'hui en Conseil des ministres. Du tennis pour terminer, retour gagnant pour Arthur Fils après 2 mois d'absence. À Wimbledon, le numéro 1 français s'est qualifié pour le 2e tour hier en dominant le Belge Raphaël Collignon en 3-7, 7-5, 6-1, 6-3. Il jouera au prochain tour contre l'Italien Matteo Berrettini. Voilà pour l'essentiel de l'actualité. Belle journée à tous.
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2: On va parler série aujourd'hui dans ma chanson coup de cœur. Le titre qu'on va écouter est le générique d'une super série diffusée entre 2010 et 2011 qui s'appelait How to Make It in America ou en français Comment réussir aux États-Unis. C'était l'histoire de deux jeunes de 26 ans qui étaient prêts à tout pour réussir et pour accomplir leur rêve américain. La chanson s'appelle I Need a Dollar et c'est Aloe Black.

0: C'était Aloe Black, I Need a Dollar dans ma chanson coup de cœur.
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0: Bonjour à tous, à la une de l'actualité, qualifiée sans trembler, l'équipe de France file en huitième de finale de la Coupe du Monde après sa victoire cette nuit contre la Suède, succès 3-0. Kylian Mbappé a marqué un doublé, Bradley Barcola a aussi inscrit son but. Prochain rendez-vous pour les Bleus, samedi soir à 23h contre le Paraguay. Autre résultat hier, la qualification de la Norvège contre la Côte d'Ivoire 2-1. Journée sous haute tension dans le sud de la France. 6 départements du pourtour méditerranéen sont en alerte très sévère pour les feux de forêt à cause de la chaleur, des sols très secs et du vent jusqu'à 75 km/h. De nombreux massifs sont interdits d'accès et les pompiers sont mobilisés. La SPA alerte sur une hausse des abandons d'animaux en France. Environ 300 000 animaux seraient abandonnés dans le pays chaque année, dont une grande partie durant l'été. Les associations appellent à la responsabilité. Jacques-Charles Fonbonne est le président de la SPA.
1: On ne donne pas n'importe quel animal à n'importe qui, dans n'importe quelle condition. On essaye à donner l'animal.

0: qui convient à la famille, qui va convenir à l'animal. Hein, c'est-à-dire qu'on fait remplir un questionnaire assez précis aux gens pour leur demander quelles sont leurs conditions de vie, quels sont les moyens financiers. Ensuite, on attire l'attention des vacanciers sur le fait qu'il y a des solutions alternatives, c'est-à-dire des pensions. Sinon, des pet sitting, des gens qui vont venir chez vous pour nourrir vos animaux, pour les sortir, à condition de s'y prendre un petit peu avant et pas le 30 juin pour partir le 1er juillet au matin.
1: Des propos recueillis par Mylène Debac. Plusieurs changements. Ce 1er juillet, un nouveau congé de naissance permet à chaque parent de bénéficier de 2 mois de congé indemnisé supplémentaire. Le prix repère du gaz augmente de 7,4%, soit environ 2,70 € de plus par mois pour les foyers concernés. Les petits colis importés hors de l'Union européenne sont désormais taxés de 3 € par article. Nous connaissons la date des élections présidentielles de 2027. Le premier tour a été fixé au 18 avril et pour le second tour, ça sera le 2 mai. Ces dates doivent être officialisées aujourd'hui en Conseil des ministres. Du tennis pour terminer, retour gagnant pour Arthur Fils après 2 mois d'absence. À Wimbledon, le numéro 1 français s'est qualifié pour le deuxième tour hier en dominant le Belge Raphaël Collignon en 3-7, 7-5, 6-1, 6-3. Il jouera au prochain tour contre l'Italien Matteo Berrettini. Voilà pour l'essentiel de l'actualité. Belle journée à tous.

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2: Chaque jour, un brin de culture générale sur le monde digital. Qui n'a jamais pesté contre sa connexion Internet qui ne permettait pas d'ouvrir une page web ou bien de lire une vidéo en haute définition ? Que ce soit pour lire ses mails, regarder la météo, s'informer des dernières actualités, partager la photo originale de son petit cousin ou regarder en boucle la dernière vidéo virale sur TikTok, Internet a pris une place importante dans notre quotidien.
3: Mais quel est l'Internet le plus rapide du monde ? Quels sont les petits chanceux qui vivent dans un milieu urbain, qui possèdent la meilleure connexion de toute la région ? C'est le sujet du jour de Daily Binary.
2: En Europe, ce sont des pays comme la Suisse ou la Hongrie qui font la course en tête, tandis que la France et l'Allemagne sont dans le milieu de peloton. Et en bon dernier, nous trouvons des pays tels que l'Italie ou le Portugal qui se retrouvent un peu à la traîne.
3: Quant au record mondial, il ne se retrouve pas sur Terre, mais bien dans l'espace. Le réseau le plus rapide du monde est celui qui permet aux astronautes de communiquer entre eux. La NASA a mis en place la technologie la plus avancée pour garder le contact avec la Terre.
2: Et pour finir, le record absolu qui a été obtenu en conditions de laboratoire culmine à 319 terabits par seconde, un chiffre démentiel que l'on peut difficilement se représenter. Pour donner un ordre d'idée, cela permet de télécharger l'ensemble du catalogue de Netflix en moins d'une seconde. Néanmoins, aucune technologie ne permettrait de traiter un aussi grand nombre de données en si peu de temps.
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0: 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Paroles de nos aînés. Une petite pensée sur entre Bas-Rhin et Haut-Rhin.
1: Je suis née à Célestat. C'est une petite ville qui fait vraiment entre Bas-Rhin et Haut-Rhin. On parlait déjà le haut-rhinois. Ouais. Mais mes parents étaient strasbourgeois, alors à la maison, on parlait le strasbourgeois. Et moi, en dehors, avec les copines, c'était le célestadien, donc le haut-rhinois. Je comprends aussi bien le Bas-Rhin que le haut-rhin. Même la dame qui vient ce matin, elle était avec nous. Elle vient de tout en bas, presque à la frontière, vers l'Andeau. Parle tout autrement, mais mes grands-parents étaient de la région.
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0: Bonjour à tous, à la une de l'actualité, ça valait le coup de rester éveillé hier soir. L'équipe de France file en huitième de finale de la Coupe du Monde. Après sa victoire contre la Suède, succès 3-0, Kylian Mbappé a marqué un doublé, Bradley Barcola a aussi inscrit son but. Écoutez sa réaction juste après le match au micro de beIN Sport.
1: Franchement, on a fait un très bon match tous ensemble, on a réussi à se trouver dans les espaces, le jeu combiné il était bien et c'est pour ça qu'on a réussi à mettre beaucoup de buts, on aurait pu en mettre encore plus. Il y a que des superbes joueurs de toute façon dans cette sélection et on le voit sur le terrain, chaque joueur qui touche le ballon il apporte du danger, donc c'est incroyable de jouer avec eux, c'est magnifique ce qu'on fait, donc j'espère que ça va continuer. Et à chaque fois que je sois titulaire ou remplaçant, j'essaie d'apporter ce que je peux à l'équipe et aujourd'hui ça a bien marché, donc je suis content.
0: Prochain rendez-vous pour les Bleus, samedi soir à 23h contre le Paraguay. Autre résultat, la qualification de la Norvège contre la Côte d'Ivoire 2-1 et le Mexique a dominé l'Équateur 2-0. Sécheresse, vent et chaleur. 6 départements du pourtour méditerranéen sont en alerte très sévère pour les feux de forêt. Les Pyrénées-Orientales, l'Aude, l'Hérault, le Gard, les Bouches-du-Rhône et le Vaucluse. À cause donc de la chaleur, des sols très secs et du vent jusqu'à 75 km/h. De nombreux massifs sont interdits d'accès et les pompiers sont mobilisés. Les départements de l'Ardèche, la Drôme et le Var sont en orange, risque élevé. Un nouvel épisode de canicule devrait toucher la France dès ce week-end selon Météo France. Les températures pourrait de nouveau dépasser les 35 degrés dans plusieurs régions. La durée et l'intensité de l'épisode restent encore à préciser. Nos océans ont connu leur mois de juin le plus chaud jamais enregistré. La température moyenne de surface a atteint près de 21 degrés selon l'Observatoire européen Copernicus aujourd'hui, avec notamment l'effet d'El Niño, un phénomène climatique qui réchauffe les eaux de surface. De nouveaux records pourraient être battus d'ici la fin de l'année. Plusieurs changements ce 1er juillet. Un nouveau congé de naissance permet à chaque parent de bénéficier de 2 mois de congé indemnisé supplémentaire. Le prix repère du gaz augmente de 7,4%, soit environ 2,70 € de plus par mois pour les foyers concernés. Les petits colis importés hors de l'Union européenne sont taxés désormais de 3 € par article. Et pour terminer en tennis, retour gagnant pour Arthur Fils après 2 mois d'absence à Wimbledon. Le numéro 1 français s'est qualifié pour le 2e tour hier en dominant le Belge Raphaël Collignon en 3-7, 7-5, 6-1, 6-3. Voilà pour l'essentiel de l'actualité. Bonne journée à tous. 90.

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1: Frédéric Biry, bonjour.
2: Bonjour.
1: Mardi, trois délégués ministériels sont envoyés pour comprendre ou voir un peu un rapport, un premier bilan de comment fonctionne la CEA pour ensuite en tirer les conclusions nécessaires pour la PPL. Déjà, comment est-ce que vous vous sentez à l'approche de cette mission qui arrive ?
2: Je me réjouis qu'ils viennent parce que plus tôt ils auront fait leur travail, plus tôt on pourra examiner le texte au Sénat et plus tôt la loi Alsace pourra être votée et validée. Donc moi je les accueille avec plaisir, avec beaucoup d'éléments de réponse, puisqu'on a déjà 115 pages de réponses à leur apporter, parce qu'on a pris bien évidemment en compte le cahier des charges que le gouvernement leur a fixé, et nous on donne tous les éléments de réponse, donc on est prêt à les recevoir, on les recevra avec gentillesse mais fermeté.
1: Qu'est-ce qu'il y a en gros dans ce rapport ?
2: Vous savez, c'était un peu ce travail que j'avais fait aussi avec le rapporteur Jean-René Cazeneuve de la loi Alsace à l'Assemblée. Il était venu me voir, il m'avait dit « Allez, je vais faire mon avocat du diable, je vais me dire toutes les critiques qu'on peut formuler, que certains donnent à la CEA. » Et on a répondu à toutes les critiques. On a donné tous les éléments d'information dans ces critiques. Et après, Jean-René Cazeneuve, ça a été celui qui a défendu le plus à l'Assemblée le projet Alsace, parce que nous l'avions convaincu et nous avons prouvé ce que nous disons. Nous prouvons comment. On a eu 6 rapports de la Chambre régionale des comptes, 6 rapports qui mettent en valeur la qualité de notre politique publique. On a réussi, nous, en fusionnant, à réduire les dépenses administratives. C'est ce qu'attendent les Français, l'argent public mieux dépensé. Donc on a répondu du coup à toutes les interrogations, mais on œuvre les compétences nouvelles qu'on nous a données. Donc toutes les conditions aujourd'hui sont pour moi réunies pour pouvoir devenir une collectivité unique et on va le prouver.
1: Un parallèle, l'adoption par l'Assemblée nationale de l'autonomisation de la Corse, que ça vous encourage même si contexte différent et réalité différente ?
2: Alors bien évidemment, nous ne revendiquons pas pour l'Alsace l'autonomie. Nous voulons faire une collectivité unique qui rassemble compétences départements, régions. Donc c'est beaucoup plus simple à organiser. Ça ne fragmente pas, parce que certains craignent avec la Corse que ça fragmente la République. Nous, pas du tout. L'Alsace est fille de la République française, on s'inscrit dedans, mais on veut pouvoir agir plus efficacement à la bonne échelle. C'est tout ce qu'on demande. Donc du coup, si on accorde l'autonomie à la Corse, je ne vois pas comment on pourrait refuser que nous, à notre échelle, nous puissions être une collectivité unique, surtout dans un contexte où les gens disent qu'il faut réduire le millefeuille institutionnel, que nous, on fait quelque chose qui est beaucoup plus simple à comprendre, beaucoup plus efficace, qui nous permet d'être à 360 degrés sur un périmètre qui parle à la vie des gens. Le périmètre Alsace, ça parle au quotidien des gens. Voilà. Donc, on ferait passer avec la collectivité unique l'Alsace de l'Alsace légale à l'Alsace réelle. L'Alsace réelle, c'est notre périmètre alsacien. Donc, le fait que il y ait ce texte sur l'accord, ça doit renforcer la capacité à des territoires qui ont du sens de pouvoir s'organiser à la bonne échelle. Donc moi, je pense que ça va normalement plus conforter notre projet.
1: Au niveau du calendrier, donc le texte, enfin PPL, en prenant en compte le rapport et puis peut-être d'autres sources, va donc devoir trancher, notamment au Sénat. Ce sera juste après les élections. Vous êtes quand même confiant par rapport à la majorité qui est aussi celle du président de la région Grand Est, que ça puisse trancher en faveur de l'Alsace ?
2: Les sénateurs alsaciens ont été à la rencontre du président du Sénat. Moi, je l'avais rencontré avant le week-end de Pâques. Donc ils poussent, bien évidemment, pour que le texte soit examiné le plus rapidement possible. A priori, nous avons plutôt des assurances que le texte serait présenté en octobre, ce qui nous permettrait, si ensuite il est validé au Sénat et qu'il repasse à l'Assemblée, que le texte puisse être validé avant les élections présidentielles. C'est ça notre ambition. Bien évidemment, la pression se poursuit pour que ce soit mis en œuvre et qu'on respecte.
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0: Bonjour à tous, à la une de l'actualité, ça valait le coup de rester éveillé hier soir. L'équipe de France file en huitième de finale de la Coupe du Monde. Après sa victoire contre la Suède, succès 3-0, Kylian Mbappé a marqué un doublé. Bradley Barcola a aussi inscrit son but. Écoutez sa réaction juste après le match au micro de beIN Sport.
1: Franchement, on a fait un très bon match tous ensemble. On a réussi à se trouver dans les espaces. Le jeu combiné, il était bien et c'est pour ça qu'on a réussi à mettre beaucoup de buts. On aurait pu en mettre encore plus. Il y a que des superbes joueurs de toute façon dans cette sélection et on le voit sur le terrain, chaque joueur qui touche le ballon il apporte du danger, donc c'est incroyable de jouer avec eux, c'est magnifique ce qu'on fait, donc j'espère que ça va continuer. Et à chaque fois que je sois titulaire ou remplaçant, j'essaie d'apporter ce que je peux à l'équipe et aujourd'hui ça a bien marché, donc je suis content.
0: Prochain rendez-vous pour les Bleus, samedi soir à 23h contre le Paraguay. Autre résultat, la qualification de la Norvège contre la Côte d'Ivoire 2-1 et le Mexique a dominé l'Équateur 2-0. Sécheresse, vent et chaleur, 6 départements du pourtour méditerranéen sont en alerte très sévère pour les feux de forêt. Les Pyrénées-Orientales, l'Aude, l'Hérault, le Gard, les Bouches-du-Rhône et le Vaucluse. À cause donc de la chaleur, des sols très secs et du vent jusqu'à 75 km/h. De nombreux massifs sont interdits d'accès et les pompiers sont mobilisés. Les départements de l'Ardèche, la Drôme et le Var sont en orange, risque élevé. Un nouvel épisode de canicule devrait toucher la France dès ce week-end selon Météo France. Les températures pourrait de nouveau dépasser les 35 degrés dans plusieurs régions. La durée et l'intensité de l'épisode restent encore à préciser. Nos océans ont connu leur mois de juin le plus chaud jamais enregistré. La température moyenne de surface a atteint près de 21 degrés selon l'Observatoire européen Copernicus aujourd'hui, avec notamment l'effet d'El Niño, un phénomène climatique qui réchauffe les eaux de surface. De nouveaux records pourraient être battus d'ici la fin de l'année. Plusieurs changements ce 1er juillet. Un nouveau congé de naissance permet à chaque parent de bénéficier de 2 mois de congé indemnisé supplémentaire. Le prix repère du gaz augmente de 7,4%, soit environ 2,70 € de plus par mois pour les foyers concernés. Les petits colis importés hors de l'Union européenne sont taxés désormais de 3 € par article. Et pour terminer en tennis, retour gagnant pour Arthur Fils après 2 mois d'absence à Wimbledon. Le numéro 1 français s'est qualifié pour le 2e tour hier en dominant le Belge Raphaël Collignon en 3-7, 7-5, 6-1, 6-3. Voilà pour l'essentiel de l'actualité. Bonne journée à tous.
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4: Avec Isabelle Duval, directrice des projets du développement au CEL, le mot imposé est aujourd'hui avion.
5: Alors, avion, c'est ce que je prends tous les trimestres pour me rendre en Afrique et visiter nos partenaires. Je pense qu'un des voyages les plus mémorables, c'est dans les petits avions à l'est du Congo où on est peut-être 4 dans le petit avion et qu'il y a un orage droit devant. Mais les pilotes s'amusaient en se disant « Oh là là, on va droit devant !» Et moi, j'avais très peur derrière. C'est de l'humour de pilote, apparemment. Au final, ça s'est bien passé. Avant, j'avais pas peur du tout de prendre l'avion parce que ça bouge pas, les gros avions. Mais depuis que j'ai pris ces petits avions, je me suis rendu compte que finalement, un avion, c'était assez fragile, quoi. Donc voilà, c'est plus ce genre de vol-là qui, après, quand je montais dans des gros avions, j'étais là, en fait, on peut s'écraser.
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0: 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Une petite pensée sur le gardien de prison.
1: J'étais dans le bâtiment et quand le patron a su que je partais, il a embauché ma femme comme secrétaire. Je suis parti quand même. Quand j'ai passé le concours pour rentrer pour être gardien de prison, donc vous passez un examen et ensuite vous partez à l'école. Et à l'école, je suis parti à l'école à Fleury-Mérogis à Paris, là où j'ai connu, où j'ai vu la guillotine. C'est impressionnant. Ça fait peur. Mais il ne s'en servait plus puisque Mitterrand avait supprimé la peine de mort. Donc elle était là au garage. Donc je suis retourné à l'école et j'ai terminé 28e sur 82. Et ceux qui avaient des bonnes notes, d'office, on allait dans la région où on habitait. Alors comme je suis vosgien, ils m'ont mis une des plus proches prisons, c'était ici, quoi. À Paris-Pinal. Mais bon, ils m'ont nommé ici et puis voilà. Donc je suis venu habiter à Strasbourg. Et je suis resté à Strasbourg. L'année où on est arrivé à Strasbourg avec mes 5 enfants, ils ont tous redoublé à l'école.
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0: Bonjour à tous. À la une de l'actualité, 4 nouveaux suspects interpellés dans l'enquête sur l'assassinat de Mehdi Kessassi à Marseille hier. Le jeune homme de 20 ans, sans lien avec le trafic de drogue, avait été tué par balle en novembre dernier. 6 personnes avaient déjà été mises en examen dans ce dossier au mois de mars. Un nouvel épisode de canicule devrait toucher la France dès ce week-end, selon Météo France. Les températures pourraient de nouveau dépasser les 35 degrés dans plusieurs régions. La durée et l'intensité de l'épisode restent encore à préciser. Départements du pourtour méditerranéen sont en alerte très sévère pour les feux de forêt. Les Pyrénées-Orientales, l'Aude, l'Hérault, le Gard, les Bouches-du-Rhône et le Vaucluse. À cause de la chaleur, des sols très secs et du vent jusqu'à 75 km/h. De nombreux massifs sont interdits d'accès et les pompiers sont mobilisés. Les départements de l'Ardèche, la Drôme et le Var sont en orange, risque élevé. La SPA alerte sur une hausse des abandons d'animaux en France. Environ 300 000 animaux seraient abandonnés dans le pays chaque année, dont une grande partie durant l'été. Les associations appellent à la responsabilité. Jacques-Charles Fonbonne est le président de la SPA.
1: On ne donne pas n'importe quel animal à n'importe qui, dans n'importe quelles conditions. On essaye à donner l'animal qui convient à la famille, qui va convenir à l'animal. C'est-à-dire qu'on fait remplir un questionnaire assez précis aux gens, pour leur demander quelles sont leurs conditions de vie, quels sont les moyens financiers. Ensuite, on attire l'attention des vacanciers sur le fait qu'il y a des solutions alternatives, c'est-à-dire des pensions. Sinon, des pet sitting, des gens qui vont venir chez vous pour nourrir vos animaux, pour les sortir, à condition de s'y prendre un petit peu avant et pas le 30 juin pour partir le 1er juillet au matin.
0: Des propos recueillis par Mylène Debac. On passe au sport avec du football. L'équipe de France file en 8e de finale de la Coupe du Monde. Après son succès hier soir contre la Suède, 3-0, avec un doublé de Kylian Mbappé et un but de Bradley Barcola. Prochain rendez-vous pour nos Bleus, samedi soir à 23h contre le Paraguay pour une place en quart de finale. Autre résultat, la qualification de la Norvège contre la Côte d'Ivoire 2-1 et le Mexique a dominé l'Équateur 2-0. En tennis de table, déception pour les frères Lebrun. Félix et Alexis ont été éliminés dès leur entrée en lice en double à l'US Smash de Los Angeles. Les numéros 2 mondiaux se sont inclinés en 3-7 face à une paire chinoise. Belle journée à tous.

0: 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Une petite pensée sur une femme partage ses souvenirs sur l'antisémitisme.
1: On a cru des choses qui n'étaient pas justes. Et puis alors, on ne savait surtout pas les histoires de camps de concentration, tout ça. C'est au cinéma qu'on a vu tout ce gâchis. On n'en revenait pas. À Belfort, comme dans toutes les villes, tous les commerçants étaient juifs. On s'en foutait pas mal. On était, qu'est-ce qu'un juif, pas juif. Bon, on allait acheter notre café ou je ne sais pas qui. Bon, chez le commerçant qui était là, quoi, c'est tout. Alors donc, ces histoires d'antisémitisme, on n'était pas du tout au courant, nous. Et puis vous savez, il y a quand même des juifs qui ont été protégés par des catholiques. Par exemple, j'allais en gymnastique, on avait deux moniteurs épatants. Il y en a un qu'on appelait Monsieur Michel et qui était sous la protection de catholiques.
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1: Bienvenue sur l'émission Être et Envie. Bienvenue Gaspard Schmitt.
2: Bonjour.
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1: Située en plein cœur du parc naturel des Ballons des Vosges, se trouve une petite ferme, la chèvrerie des Ambitches. Ici, on trouve des chèvres, des moutons, des cochons et des chevaux. Bâtie en 1978, la chèvre des Ambitches compte aujourd'hui 150 chèvres, 100 brebis, 100 cochons et une trentaine de chevaux et poneys. Alors vous êtes 7 personnes en tout, c'est ça ?
2: Oui. On est 3 co-gérants sur la ferme, donc... Moi, ma petite sœur et puis Thierry. Et donc, on a aussi 4 employés. Et puis, en permanence, on a régulièrement soit des stagiaires, soit des woofers qui viennent aussi compléter l'équipe.
1: Alors, 7 personnes plus des stagiaires et des woofers. Donc, vous êtes tous là, vous occupez de tous ces animaux avec soin sur une ferme résolument tournée vers le respect de la nature et l'exigence d'une haute qualité de production. Alors Gaspard, vous êtes le co-gérant de la chèvrerie. Vous consacrez votre temps à vous occuper des chèvres, de la communication. Vous gérez également la commercialisation des produits de la ferme à travers des permanences au Cellier des Montagnes. Je cite le plus ancien point de vente collectif d'agriculteurs en Alsace et des livraisons aux clients. D'ailleurs, vous venez nous rendre visite entre 2 livraisons et je vous remercie infiniment d'avoir fait le détour.
2: Avec plaisir.
1: Alors vos parents sont les fondateurs de cette ferme. Vous y avez grandi. Est-ce que vous saviez que vous allez occuper un rôle important au sein de cette ferme un jour ?
2: Alors, c'est sûr que c'est toujours quelque chose qui m'a trotté dans la tête. C'est vrai que mes parents ont fondé cette ferme, du coup, sur un pan de montagne à 25 km de Colmar. Il n'y avait absolument rien là-bas. Donc, quand ils ont démarré en 78, ils ont tout créé de leurs mains. Et moi, en tant que petit garçon, je passais mes journées entières à gambader au milieu des animaux, à passer mon temps là-dedans. Et voilà, donc c'est vrai que j'ai toujours adoré ce contact-là. Quand on est dedans, ça nous imbibe. Et donc, après, c'est vrai que quand on grandit, qu'on est adolescent, les études, tout ça, on a aussi envie de voir d'autres choses. Donc c'est vrai que pour moi, c'était quelque chose d'important de ne pas me sentir absolument ficelé à ce destin. C'est pour ça que j'ai quand même fait pas mal d'études au final. Et puis quand j'ai fini... J'ai proposé à mes parents de faire un test pour voir quand même vraiment la réalité du métier et ce que j'allais accrocher ou pas. Et du coup, je me suis lancé et puis j'y suis resté.
1: Est-ce que le fait justement d'avoir fait des études, ça vous a permis de mieux retrouver la ferme ?
2: Oui, c'est sûr. Et je dirais que ça a aussi... Ça m'a permis de vraiment pleinement donner mon empreinte à mon projet, quoi. Si on passe son temps sur place et que derrière on reprend directement, c'est impossible d'avoir l'esprit assez ouvert pour changer les choses à sa manière, même si ce qu'a fait mes parents, je le respecte beaucoup et je peux pas dire que j'ai forcément tout bouleversé, mais je crois que ça permet d'être serein dans les projets qu'on va mener ensuite.
1: Quand vous dites donc que vous êtes retourné à la ferme pour faire un test, est-ce que c'est à ce moment-là que vous avez vu un déclic ?
2: Oui, disons que les choses forcément se confirment un petit peu au fur et à mesure. Pour moi, quand même, un des gros doutes, c'était la charge de travail. Parce que clairement, moi, j'ai toujours vu mes parents bosser tout le temps. Et du coup, même s'ils faisaient ça avec plaisir, moi, j'ai aussi d'autres... loisirs à côté, j'aime beaucoup profiter de la nature et des activités sportives et qu'il peut y avoir autour. Et du coup, je savais que je voulais avoir du temps libre. Et donc, c'était un peu mon gros point d'interrogation. Qu'est-ce que je peux mettre en place pour me dégager du temps pour d'autres passions, en fait ?
1: Justement, on va en parler. Donc, vous avez une passion pour la montagne, vous avez un peu ce sens de l'aventure. Et vous êtes engagé auprès de Mountain Wilderness, donc une association qui protège les montagnes tout en respectant la place des cultures qui y sont installées. Est-ce qu'il y a un lien entre cet engagement et la chèvrerie des Ambèches qui elle-même est située en zone montagneuse?
2: Oui, je pense qu'il y a beaucoup de liens. En fait, c'est vrai que cette association, elle essaye un petit peu de faire évoluer les mentalités sur ce que doivent être les espaces de montagne, et notamment sur un des gros business qui a démarré dans les années 50-60 avec l'industrie du ski. Même si j'aime skier, il y a un moment donné où il faut voir vers où va la planète, et je pense qu'il y a beaucoup, beaucoup d'autres projets moins coûteux qu'on peut mettre en place pour faire évoluer différemment les espaces de montagne. Ça a été une aubaine à une époque, mais aujourd'hui, il y a d'autres choses à mettre en avant. Et donc voilà, donc c'est un peu un changement de mentalité, de paradigme sur ce que doivent être les espaces montagnards. Et donc, je pense aussi que le parallèle avec l'activité agricole, c'est qu'aujourd'hui, on reconsidère un petit peu ce que doit être l'agriculture. Et quelque part, voilà, c'est ces évolutions-là qui sont un petit peu similaires.
1: Comment est-ce que ce travail, aujourd'hui, il a forgé votre identité?
2: Je crois que ce que j'ai voulu aussi mettre en place sur la ferme, c'était d'avoir quand même une ferme ouverte sur le monde. Et donc, c'est vrai que le fait d'avoir des animaux, des productions, donc de transformer, de commercialiser, on est en contact avec des clients, on a des retours permanents sur quelles sont leurs aspirations, qu'est-ce qu'ils attendent, etc. Donc c'est vrai que ça, c'est quand même quelque chose d'extrêmement agréable, intéressant dans un métier quand on sent qu'on a un retour direct sur ce qu'on fait et sur tous les efforts qu'on donne au jour le jour. Donc ça, c'est vraiment très intéressant. Et après, quand je parlais d'ouverture sur le monde, c'est aussi, j'ai évoqué aussi la présence de Woofer. Donc c'est vrai que Comme on travaille beaucoup, on n'a pas toujours forcément le temps de sortir non plus. Mais là, c'est génial parce qu'il y a des gens très, très intéressants qui viennent de partout, qui viennent nous aider sur la ferme. Et donc ça, c'est aussi une ouverture que j'apprécie beaucoup.
1: C'est le monde qui vient à vous.
2: Absolument.
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1: Bienvenue à tous nos auditeurs qui nous rejoignent. Vous écoutez Être et Envie, émission dans laquelle on rencontre nos Alsaciens passionnants et passionnés par leur métier, projet et vocation. Aujourd'hui, j'ai le plaisir d'accueillir Gaspard Schmitt, co-gérant de la chèvrerie des Ambèches, où on élabore avec soin toute une gamme délicieuse de fromages de chèvre labellisés bio. On y trouve également un centre équestre, ainsi que des cochons, des moutons et même des chats, des animaux qui contribuent tous chacun de leur manière. Alors Gaspard, à quoi ressemble une journée typique à la ferme des Ambèches?
2: Alors, je dirais que ce qui est génial, c'est qu'il n'y a pas vraiment de journée typique. Et je crois que c'est un des aspects qui me font aimer tellement mon métier, c'est qu'il y a très peu de routine, quoi. On se scinde le travail, mais on fait tous un petit peu quand même de tout sur la ferme. Donc, ma petite sœur Salomé, elle s'occupe quand même beaucoup de l'élevage. Elle fait vraiment tout le suivi élevage. Thierry, lui, est vraiment le maître fromager. Il a beaucoup de talent et est très, très patient pour ses transformations. Et puis, du coup, moi, je m'occupe un petit peu plus de la partie organisationnelle et commercialisation. Et voilà, même si je suis aussi à faire la traite, je vais aussi en fromagerie de temps en temps. Mais voilà, comme dit, on a chacun un petit peu nos domaines de compétences. Et du coup, ça nous crée des responsabilités. Mais aussi, on fait quand même un métier très, très, très varié. Donc ça, c'est vraiment extra.
1: Et qu'est-ce que vous continuez à apprendre à travers votre vie à la ferme, votre rôle à la ferme? Qu'est-ce qui vous surprend encore aujourd'hui?
2: Alors, je crois que, là où on apprend tout le temps, c'est quand même le côté humain. Donc, c'est vrai que ce soit sur la ferme ou aussi dans... je suis aussi en fait président du Cellier des Montagnes. C'est un groupement d'agriculteurs qu'on commercialise en commun dans la vallée. Et donc du coup, on est quand même vraiment en interaction en permanence avec beaucoup beaucoup de monde, que ce soit dans le travail ou dans les relations commerciales, etc. Et c'est vrai que c'est chacun est différent et tout, et on apprend à interagir, c'est sans fin. Hein. Et c'est vrai que si on veut arriver à faire les choses bien, ben, il faut toujours se remettre en question et tout. Et bon, ben voilà, entre je pense, mes débuts à la ferme et aujourd'hui, je crois que j'ai quand même beaucoup évolué sur ma façon d'interagir avec les gens.
1: Je me demandais, est-ce que c'est facile de trouver des personnes qui ont envie de travailler en zone montagneuse où il fait plus froid l'hiver et où parfois on se sent un peu loin de la civilisation?
2: Oui, je crois qu'il y a des gens, bon, il y a des gens qui sont attirés par ce mode de vie, c'est pas le souci. Après, avoir de vraies compétences, ça en est encore une autre. Et c'est vrai que on s'improvise pas agriculteur, on s'improvise pas fromager, on s'improvise pas commercial comme ça. Ça demande des compétences et c'est vrai que justement, comme je vous le disais, on est un petit peu sur tous les ponts à la fois. Et donc, je dirais, effectivement, qu'on recrute. On a très récemment dû recruter une nouvelle fromagère. C'est pas rien. Il faut derrière avoir la volonté de travail, ça c'est une chose. Mais il faut avoir des vraies compétences et ça, c'est sûr que je pense que bon, c'est ce qui permet aussi d'avancer. Il faut avoir des éléments techniques, on fait pas juste en bidouillant, quoi. C'est sûr qu'il y a des fois des désillusions avec des gens qui pensent qu'ils vont pouvoir démarrer une ferme, hop, comme ci, comme ça, j'aime les animaux, hop, et je me lance. C'est plus compliqué que ça. Je veux vraiment pas dire qu'il faut forcément être fils d'agriculteur pour arriver à mener un projet comme ça. Non, on peut tout à fait apprendre et puis avoir aucun lien avec l'agriculture et y arriver. Mais il faut quand même avoir un certain bagage technique. Donc voilà, c'est ça, je pense. C'est juste que ça s'improvise pas.
1: Vous continuez à proposer des produits bio. Est-ce qu'il y a beaucoup de demandes dans ce domaine-là?
2: Oui, c'est sûr que tout le monde sait que c'est quand même vraiment un domaine en progression. Moi, je me suis vraiment du coup installé sur la ferme en 2006. C'est le moment où j'ai entamé la conversion de la ferme en bio. Donc pour moi, c'était quelque chose de vraiment important. Ça me tenait à cœur. Et même si mes parents avaient des pratiques qui étaient relativement proches, c'était vraiment quelque chose d'important pour moi quand j'ai démarré de certifier la ferme. Donc, je dirais que peu de temps après, il y a eu vraiment un engouement pour le bio progressif. Et puis là, c'est toutes les dernières années exponentielles. Hein. Donc, c'est vrai que ça nous sert, ça nous facilite la tâche, même si des fois, ça reste compliqué de faire comprendre aux consommateurs le pourquoi le bio, c'est plus cher. Ça reste compliqué, notamment quand on vend du fromage de chèvre, parce qu'il y a un peu cette perception que le fromage de chèvre, de toute façon, il est bio. La plupart du fromage quand même qu'on trouve, il est produit par des chèvres qui ne voient jamais un rayon de soleil, qui sont dans des hangars avec 600 congénères. Bon, le bio, ça veut dire quelque chose, et il y a un surcoût derrière, parce que souvent, il y a de la main-d'œuvre en plus, et puis même d'une manière, ben, par exemple, un exemple tout bête, hein, qui du coup sera concret, si aujourd'hui on achète un aliment concentré, donc du grain, hein, qu'on doit donner aux chèvres, hein, même si bien entendu, leur aliment principal, c'est du foin, ben, le grain, aujourd'hui, on le paye 600 euros la tonne. Si je l'achetais en conventionnel, j'en aurais pour 250. Donc voilà, du coup, c'est quand même des charges au jour le jour qui sont bien plus élevées, nous, dans nos charges de production. Et donc, du coup, voilà, ça justifie un prix plus élevé. Et donc ça, c'est vrai que c'est quand même important de le percevoir.
1: Moi, je me dis, donc 2006, c'était assez avant-gardiste, en fait, de faire du bio, même. C'était pas dans les mœurs, quoi.
2: Non, c'est vrai que c'était pas dans les mœurs. Après, je vais quand même pas me proclamer avant-gardiste du bio. Allez, je vais laisser ça à d'autres. On a quand même qui ont bataillé ferme depuis les années 70 pour ça et je leur laisserai ce crédit-là.
1: C'est ces gens-là qui vous ont également permis, j'imagine, qui ont ouvert les premières portes.
2: Bien sûr, il en faut. Il faut des gens qui soient visionnaires et qui fassent le chemin, ça c'est certain. Hein. Là où, par contre, du coup, je pense qu'on a été vraiment avant-gardiste, c'est quand même pour le cellier des montagnes, puisque vous l'avez dit en introduction, on était le premier magasin de vente directe collectif de la région pendant très longtemps. Alors maintenant, ça fleurit un peu partout, mais du coup, le cellier a été créé en 88, alors que c'est que ces dernières années que d'autres magasins ont vu le jour en Alsace.
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1: Bienvenue à tous les auditeurs qui nous rejoignent. Vous écoutez Être et Envie, émission dans laquelle on rencontre nos Alsaciens passionnants et passionnés par leur métier, projet et vocation. Aujourd'hui, j'ai le plaisir d'accueillir Kaspar Schmidt, fils des fondateurs de la chèvrerie des Ambetsch, qui produit aujourd'hui des fromages de chèvre ainsi que diverses viandes, dont la viande d'agneau est labellisée bio. Maintenant que vous avez grandi et que vous avez votre mot à dire sur l'avenir de la ferme et sur les projets, est-ce que vous sentez une grosse responsabilité personnelle ?
2: Oui, forcément, il y a une responsabilité importante et d'autant plus, c'est sûr qu'on est quand même une ferme d'envergure avec des salariés, avec quand même du chiffre d'affaires conséquent à générer tous les ans, etc. Donc oui, il y a une responsabilité. Mais je voulais juste rebondir sur la question du mot à dire, parce que je trouve que c'est très important. Justement, au moment de la reprise, je trouve vraiment que la transition avec mes parents, elle a été exemplaire. Parce que moi, autour de moi, j'ai eu des exemples vraiment très différents avec, au contraire, des fois, les parents qui restaient toujours sur le dos et avec vraiment pas la possibilité de laisser son empreinte. Et autrement, à l'autre extrême, j'ai aussi vu un ami à moi en Bourgogne où c'est quand il a repris la ferme, pareil, il a aussi une centaine de chèvres. Et ben du coup, ses parents font « Ouh, ben nous on a bien travaillé, maintenant ben débrouille-toi mon coco, nous on va prendre notre retraite bien méritée. »
1: Oh non.
2: Donc voilà, je dirais que ils ont vraiment su trouver le juste milieu pour nous insérer, que ce soit moi ou ma petite sœur. Et donc voilà, donc aujourd'hui on a quand même continuer à beaucoup développer les choses. Le modèle qui est en place aujourd'hui, je voudrais vraiment le maintenir. Je veux pas être dans une quête absolue de toujours plus grand ou autre. C'est juste qu'aujourd'hui, du coup, on a un modèle qui nous permet de prendre des vacances comme n'importe quel autre travailleur. Je trouve ça quand même important. Et donc voilà, je trouve qu'on est arrivé au bon équilibre. Alors malgré tout, on est quand même toujours en train d'essayer de perfectionner les choses, que ce soit pour avoir une meilleure qualité ou aussi quand même pour répondre aux besoins de nos clients. Donc c'est vrai que là, par exemple, en ce moment, là, on est en train d'agrandir notre bâtiment pour les cochons parce que toute la viande est commercialisée au Cellier des Montagnes et aujourd'hui, on a juste pas assez. Donc c'est vrai qu'on ne court pas d'autres clients, pas d'autres circuits, mais on veut quand même pouvoir honorer la demande de notre clientèle sur place.
1: Il y a une forte demande pour la viande de porc.
2: Oui. On n'est pas labellisé bio sur ce domaine-là, mais les porcs sont élevés en plein air, sur paille. Donc, on a quand même vraiment une qualité très, très particulière. Et du coup, oui, les gens viennent d'assez loin pour chercher la viande chez nous.
1: Vous êtes marié, vous avez deux enfants. Est-ce que vous pensez que vos enfants auront envie de rester sur la ferme une fois adultes ?
2: Ah ah !
1: La question.
2: Oui, ouais, écoutez, vraiment, je leur mets aucune pression par rapport à ça. Moi, j'ai vraiment envie que mes deux filles fassent leur vie, voient plein de choses. Et puis, si à un moment donné, elles ont envie de le faire, je pense que ça se fera très naturellement. Ah, bien entendu, je serai très heureux de pouvoir leur communiquer ça. Ma sœur aussi a des enfants. Enfin, je ne m'inquiète pas pour la suite, pour la reprise. Je suis sûr qu'elle se fera bien.
1: Vous êtes sous une forme de lâcher prise, c'est génial, vous faites de la méditation.
2: Ah non, pas du tout, mais c'est peut-être simplement la vie là-haut, ça doit inspirer comme il faut.
1: Est-ce que vous avez des projets d'aventure prochains ?
2: D'aventure, donc là on parle plus travail ?
1: Là je pense à vous, le Gaspar Schmidt, qui aime aussi prendre du temps pour lui, avoir du temps libre pour justement voir autre chose, voir la nature d'un autre œil.
2: Oui, alors c'est vrai que moi j'aime beaucoup effectivement faire de la randonnée ou alors simplement faire des voyages un petit peu en autonomie, en mode bivouac, ça c'est vraiment, vraiment mon truc. Donc oui, j'ai fait récemment plusieurs voyages sur une petite semaine en VTT, avec vraiment en autonomie totale, tout seul, avec ma tante. Et donc ça, c'est le genre d'escapades qui font le plus grand bien pour relâcher aussi la pression. Et puis aussi, voilà, je trouve que c'est des voyages qui... qui sont très inspirants et vraiment on peut même aller dans des endroits qui sont pas forcément dits exceptionnels mais où vraiment on se retrouve et c'est des moments très intenses.
1: Est-ce que c'est des moments aussi qui vous peut-être vous apportent des idées pour la suite ou des idées pour la ferme?
2: Ah oui, bah quand on pédale 10-12 heures sur son vélo dans la journée et puis là l'esprit il part dans tous les sens et oui effectivement c'est des moments d'inspiration aussi pour ça, forcément le côté professionnel nous rattrape toujours un petit peu.
1: Qu'est-ce que la visite d'une ferme comme la chèvrerie des Ambèches peut-elle nous apporter? Donc en termes de divertissement mais aussi en termes de connaissances et de sensibilité. Donc c'est une question qui s'adresse aussi aux citadins qui sont très souvent déconnectés de la campagne.
2: En fait, tous les ans, on organise des portes ouvertes à la ferme et vraiment, on le voit que c'est un grand succès. Alors on fait ça dans un mode un petit peu particulier parce qu'on le veut assez technique en fait. Là, tout le monde est sur le pont à la ferme, on fait vraiment de la visite. En expliquant les choses de manière pointue. On fait même visiter la fromagerie, on fait tout ce qu'il faut pour que ce soit possible. Et donc, y a énormément de questions. Et c'est sûr que, bon, on parle de citadins, mais je vous dirais même des gens à la Poutroie, de plus en plus sont déconnectés de ce qui se fait sur une ferme. Donc
1: juste à côté, en fait.
2: Oui, absolument, oui. Et donc... Et c'est amusant parce que souvent, des gens, des fois, arrivent à 14h, se disaient qu'ils viendraient voir vite fait les animaux et repartiraient. Puis en fait, ils sont surpris à passer toute l'après-midi chez nous, à poser tout un tas de questions. Et donc, c'est vrai que on se rend bien compte que les gens sont curieux de ça et ont beaucoup d'attentes. Donc, j'entends souvent des agriculteurs dire bon, laissez-nous, foutez-nous la paix avec l'agribashing et tout ça, laissez-nous faire notre métier. Moi, je considère quand même que l'agriculture a une grande responsabilité aussi dans notre société. On gère un espace très conséquent de territoire, surtout notre pays. Et donc, on a une responsabilité. Et donc, quelque part, ouvrir nos portes et dire ce qu'on fait, c'est important.
1: Alors, j'ai une dernière question à vous poser. C'est la question des cinq sens. Choisissez un sens préféré. Et choisissez un souvenir en lien avec le sens choisi. Est-ce que vous avez un souvenir qui vous vient comme ça?
2: Oui, moi je dirais que le sens peut-être que je cultive le plus, c'est quand même la vue. Et je dirais que ce qui est assez magique dans nos montagnes, c'est vraiment toutes les couleurs qu'on peut avoir. En plus, là, on sort juste de l'automne. Il y avait l'autre matin, je me suis levé pour aller à la traite. Il y avait de la brume en plaine. Nous, on était juste un petit peu au-dessus. Justement, j'allais voir le nouveau bâtiment qu'on est en train de construire. Et alors, tout le ciel était irisé. C'était absolument splendide. Et ça redescendait jusque dans la mer de nuages. C'était vraiment d'une beauté exceptionnelle.
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1: L'émission Être et Envie arrive à sa fin. J'aimerais vous remercier d'avoir écouté. Vous pouvez retrouver tous nos épisodes en podcast sur SoundCloud et sur le site de la radio. Je vous invite également à découvrir la ferme des Ambèches via leur site internet et leur page Facebook, la chèvrerie des Ambèches. Alors on trouve même des recettes. Si jamais vous avez besoin d'inspiration culinaire. Donc merci Gaspard d'être venu, merci pour ce beau moment.
2: Merci.

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1: Bonjour et bienvenue dans le deuxième épisode de votre émission On n'est pas là pour jouer de la flûte. Dans cette émission, je vous fais découvrir chaque semaine un artiste qui mérite plus de notoriété qu'il n'en a. On commence sans plus tarder avec à l'honneur pour cet épisode, L'Orage. Thibaut, alias L'Orage, 27 ans, n'a pas commencé le rap hier. En effet, il sort son premier morceau sur YouTube en 2015, intitulé « Monologue de sourd ». L'artiste suisse, de Fribourg plus exactement, est lui-même un adepte de rap et est plus particulièrement touché par le rap à texte. Il confie au journal suisse La Liberté en 2015 que ses premiers pas dans le rap ont été guidés par MC Solar et son album 5ème As. Il dit que la qualité du texte était telle que ça lui donnait des frissons. On a donc affaire à un amoureux de la langue, on le remarque par sa plume juste et précise, les mots sont pour lui un terrain de jeu. Presque chacun de ses titres est un jeu de mots et retient ainsi l'attention. Le rappeur est des plus authentiques et sincères. On a l'impression que son cœur et sa plume sont directement liés. Ses textes parlent de ses coups de cœur et de blues et révèlent une certaine misanthropie et un désir de solitude. Des sujets que L'Orage maîtrise sur le bout des doigts pour les avoir abordés dans beaucoup de ses vidéos sur sa chaîne YouTube de ce qu'il appelle néopsychologie à manche entier. On écoute tout ça avec le premier zoom sur un morceau. Je vous présente Château de cartes.
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1: Cette musique a été la première que j'ai connue de l'artiste. Elle m'a tout de suite touchée, tout d'abord par les paroles du film Amélie Poulain en intro et en outro, mais aussi pour cette aisance dans le sens de la formule, avec « Je vais te tirer la langue de Molière » et ses références multiples, par exemple au cinéma, avec « Si autant en emporte le vent, un rien emportera mes cris », ou à la littérature, lorsqu'il dit « Le spleen de Baudelaire passe comme une irritation passagère ». Avec ce morceau, il nous plonge dans son univers mélancolique, mais désireux de voir plus haut que ce que la vie semble lui proposer. En parlant de références, notre deuxième zoom sur morceau sera son titre récent, Le Chanteur. Musique.
2: Tu peux m'appeler l'orage, 20 ans de rage, 5 ans de rap, je vais éclater un de ces quatre.

0: Il va dupliquer.
1: La référence au morceau de Daniel Balavoine se limite cependant au titre, mais il s'approprie le concept et retrace son propre parcours dans un style plus virulent que ses premiers morceaux. On sent qu'il s'est affirmé et qu'il rappe avec une détermination sans pareil, avec un sample de guitare électrique qui confère au morceau une énergie positive. Pour avoir des avis un petit peu plus objectifs que le mien, je suis allée arpenter les rues de mon open space pour aller demander à des avis plus objectifs ce qu'ils en pensaient. Quand je leur ai demandé s'ils connaissaient l'orage, ils m'ont tous répondu que...
2: Alors, pas du tout.
3: Non, du tout.
4: Absolument pas.
2: Non, je connaissais pas du tout.
1: Ensuite, afin de cerner un peu mieux à quel public j'avais affaire, je leur ai demandé s'ils aimaient le rap de manière générale.
3: C'est compliqué.
4: Oui et non, ça dépend des artistes, de la profondeur des textes.
5: C'est un peu qui tout double pour toi le rap.
4: C'est ça.
2: Je vais pas aller vers du rap spontanément.
1: Après toutes ces mises en garde, je leur ai enfin fait écouter l'orage et il y en a une qui a eu un sacré coup de cœur.
2: Ouah, c'est incroyable, c'est vraiment incroyable. Ah, ça m'a... Rien que d'en reparler en fait, j'avoue, j'ai un petit peu l'émotion et tout. Parce que sa chanson, le château de cartes là. Puis il y a le clip qui est magnifique avec... Je sais pas, je suis un peu trop émue pour en dire quoi que ce soit en fait.
3: J'adore l'instru, c'est super agréable à écouter au niveau des paroles. C'est joli, c'est bien écrit, la plume est super stylée. C'est pas vulgaire ni rien, mais c'est... Je sais pas, il y a de la nostalgie, il y a de la tristesse qui ressort de ses paroles. C'est agréable, c'est harmonieux. Donc je préfère ce rap-là un peu plus poétique.
4: Il y a beaucoup de poésie, beaucoup de profondeur. On sent qu'il écrit ça avec son cœur et ça se ressent pour les personnes qui l'écoutent en fait.
1: Une autre, en revanche, pas du tout.
2: Mais moi j'ai pas du tout aimé le clip déjà. Je trouvais que ça desservait un petit peu la musique. Bah, j'étais un peu déçue en fait parce que j'ai l'impression que les paroles parlent de pas grand-chose. Il n'y a pas vraiment de message. Au début, j'ai l'impression que ça parle d'amour, puisqu'il s'adresse à une fille. Puis après, il parle de plusieurs. Et en fait, c'est pas si important. Pas. J'avais un peu du mal à comprendre où voulaient en venir les paroles. Ouais, que ça évoque vraiment des souvenirs un peu de lycée ou quoi, cette ambiance-là.
1: Et pour finir, je leur ai demandé s'ils recommanderaient ces musiques à des amis. Et leurs réponses ont dépassé mes espérances.
2: Ah bah, j'ai déjà fait tout de suite. Dès que j'ai fini d'écouter, je l'ai envoyé à un de mes copains qui fait du son et en disant genre, gros, écoute, c'est de la tuerie. Ça va t'inspirer, ça va te faire du bien et tout.
1: On dirait bien qu'il y en a une qui a eu un coup de foudre pour l'orage.
3: Ouais, après moi, est-ce que j'écouterai tous les jours? Peut-être pas, parce que le rap, c'est pas ce que je préfère. Mais oui, même mon frère, il adore le rap, donc ouais, carrément.
4: Là oui, c'est sûr et certain que je ferai écouter ça à mes amis et à ma famille.
1: Sauf celle-là.
2: Bah pas forcément, non.
1: C'est donc mitigé que je ressors de cette récolte de témoignages, parce que s'il y en a une qui est complètement tombée amoureuse de l'orage, il y en a une autre en revanche qui a pas du tout aimé. C'est à mon plus grand malheur. Mais bon, on s'arrête pas à ça, et n'oubliez pas de faire tourner, de faire écouter à votre famille, à vos amis, parce que c'est comme ça que ça marche dans le rap game. Ceci étant dit, le rappeur suisse a donc énormément évolué depuis ses débuts en 2015, lorsqu'il sortait des morceaux au compte-gouttes sur sa chaîne YouTube. Avec ses derniers titres sortis en 2019, on sent que malgré ses humeurs en dents de scie, il a globalement gagné en assurance et en détermination. On le voit notamment dans ses collaborations avec le rappeur Moleskine, avec qui le style s'accorde à merveille. Il est temps pour moi de vous quitter, et en attendant la prochaine émission, je vous laisse aux soins des doux mots de Moleskine.

0: Bonjour à tous. À la une de l'actualité, les températures pourraient de nouveau dépasser les 35 degrés dans plusieurs régions en France. Un nouvel épisode de canicule devrait toucher le pays dès ce week-end selon Météo France. La durée et l'intensité de cet épisode restent encore à préciser. 6 départements du pourtour méditerranéen sont en alerte très sévère pour les feux de forêt. Ça concerne les Pyrénées-Orientales, l'Aude, l'Hérault, le Gard, les Bouches-du-Rhône et le Vaucluse, à cause notamment de la chaleur, des sols très secs et du vent jusqu'à 75 km/h. De nombreux massifs sont donc interdits d'accès et les pompiers sont mobilisés. Les départements de l'Ardèche, la Drôme et le Var sont en orange risque élevé. L'avocat de Cédric Jubillar, Franck Berton, ne participera pas finalement au procès en appel de l'homme condamné à 30 ans de réclusion pour le meurtre de son épouse Delphine. Selon la défense, Cédric Jubillar a lui-même demandé ce retrait, craignant que son avocat ne puisse être présent pendant toute la durée du procès. L'appel s'ouvrira le 21 septembre à Toulouse. Nouvelle réunion à l'Elysée contre le narcotrafic. Emmanuel Macron réunira dès demain les principaux ministres concernés afin de renforcer la lutte contre les trafics de drogue. Les discussions porteront notamment sur les douanes, les ports, les outre-mer et le futur plan interministériel. Cette réunion intervient alors que le gouvernement veut intensifier son action face au narcotrafic, devenu un enjeu majeur à l'approche de l'élection présidentielle de 2027. Et puis plus de 1000 décès liés à la chaleur en Espagne. Selon l'Institut de Santé Carlos, 1030 morts attribuables à la canicule ont été recensées au mois de juin. C'est plus du double des décès enregistrés l'an dernier. L'Espagne, comme une grande partie de l'Europe, a été frappée par une vague de chaleur exceptionnelle. Et puis côté sport en football, l'équipe de France file en 8e de finale de la Coupe du Monde après sa victoire cette nuit contre la Suède. Succès 3-0, Kylian Mbappé a marqué un doublé. Bradley Barcola a aussi inscrit son but. Écoutez la réaction justement du joueur après le match au micro de beIN Sport.
1: Franchement, on a fait un très bon match tous ensemble. On a réussi à se trouver dans les espaces. Le jeu combiné, il était bien et c'est pour ça qu'on a réussi à mettre beaucoup de buts. On aurait pu en mettre encore plus. Il y a que des superbes joueurs de toute façon dans cette sélection et on le voit sur le terrain. Chaque joueur qui touche le ballon, il apporte du danger. Donc c'est incroyable de jouer avec eux. C'est magnifique ce qu'on fait. Donc j'espère que ça va continuer. Et à chaque fois que je sois titulaire ou remplaçant, j'essaie d'apporter ce que je peux à l'équipe et aujourd'hui ça a bien marché. Donc je suis content.
0: Le prochain rendez-vous des Bleus, c'est samedi soir à 23h contre le Paraguay. Voilà, c'est la fin de ce flash. Bonne journée à tous.

Salut les cocos, bienvenue dans Petit Écran Rococo, la chronique qui revient sur vos séries d'enfance. Si vous êtes amoureux des animaux, cet épisode est fait pour vous. Et particulièrement si les petites boules de poils vous rendent complètement gaga. Un rongeur qui papote, ça ne vous rappellerait pas quelque chose par hasard ?

0: l'origine, une série de mangas écrite par Ritsuko Kawai entre 1997 et 2000, Hamtaro est rapidement adapté pour la télévision. On le retrouve en France en 2003 dans Midi les Zouzous sur France 5 avant qu'il ne change de chaîne. Racontant les aventures d'un petit hamster et de sa bande d'amis, Hamtaro connaît une certaine popularité à l'international qui ne se dément pas aujourd'hui.
1: Oui, je me souviens d'Hamtaro. Moi, j'aimais bien ce dessin animé.
2: Ce que j'aimais vraiment bien, c'était le générique.
1: C'était une histoire, je crois, d'un petit hamster. Enfin, un petit hamster et ses camarades.
2: Je me souviens que avec mes copines, dans la cour de récréation, on chantait le générique à tue-tête pendant des heures.
3: Ah oui, mais qui ne se souvient pas de ce générique ?
0: Si un nom revient tout de suite en mémoire, c'est bien évidemment celui d'Hamtaro. On retrouve aussi Amiral, le petit chef du groupe, Bijou, le love interest de notre héros, Rompchit, le dormeur, sans oublier leur propriétaire, de jeunes écoliers. Dessin animé tout mignon sans prise de tête, il apportait tout de même des messages aux enfants.
2: Le genre de message que ça apportait, je pense que ce qui était intéressant pour des enfants de l'âge qu'on avait à l'époque, c'est-à-dire, je sais pas, 6, 7, 8 ans, c'est que en fait, les hamsters traversaient des épreuves assez similaires à celles que nous, on pouvait traverser à l'école. Des copines, des ennemis, des rebondissements, des choses difficiles. C'était pour des enfants une façon de peut-être s'identifier à des animaux qui avaient la même vie privée que nous avions à l'époque.
1: Donc pour moi, ce dessin animé, il apportait de la bonne humeur, de la joie. Et ça montre, tu sais, ça montre ce côté, ça montre l'importance de sociabiliser avec les autres, enfin les enfants, etc. Et tout. Enfin, moi, j'ai bien aimé le dessin animé. Ça montre aussi l'importance de l'amitié. Et puis, tu vois, ça humanise quelque part les animaux puisqu'il s'agit d'un hamster.
0: Au-delà d'être un dessin animé prônant des valeurs telles que l'amitié et le courage, les petites histoires d'Hamtaro sont allées jusqu'à donner des idées à certains. Des idées d'adaptation... Enfin... Bon, on va pas y aller par quatre chemins. Des fanfictions de ces aventures sont sorties sur le net. Certaines imaginent la suite des films produits entre 2001 et 2004, tandis que d'autres creusent seulement son amourette avec Bijou.
1: J'étais pas au courant, mais c'est drôle, ça peut être cool, hein, franchement, ça peut vraiment être cool.
2: Je suis outrée et terrassée par cette information. Je comprends que les fanfictions sont devenues une partie importante de notre culture, mais je sais pas s'il est forcément pertinent d'en créer sur tous les sujets. C'est un dessin animé pour enfants. On n'est peut-être pas obligé d'aller jusqu'à là. Cela dit, maintenant, par curiosité, j'allais dire que j'aimerais bien en lire, mais en fait, non. Je n'ai pas envie de poser mes yeux dessus.
3: On aime avoir des avis aussi différents les uns des autres.
0: L'été 2020 a aussi vu l'ouverture d'un café au Japon, centré sur le thème du dessin animé. Sobrement appelé Hamtaro Café, il est naturellement possible d'y déguster de bons petits plats et des boissons à l'effigie des adorables bébêtes de la série. Des nouilles sautées en forme de tournesol, une glace où se dissimule un hamster comestible, des verres décorés avec des moustaches... Pour sûr, c'est un dépaysement garanti. Encore aujourd'hui, Hamtaro continue donc de faire parler de lui. À titre d'exemple, on peut également citer les manifestations de jeunes Thaïlandais qui se sont déroulées ce même été 2020. Afin de montrer leur mécontentement face à la politique répressive du gouvernement, plusieurs centaines de jeunes se sont réunis dans les grandes villes comme Bangkok en brandissant des peluches de hamsters tout droit sorties du dessin animé. Pourquoi cette mascotte pour symbole, me direz-vous ? Parce que d'après eux, Hamtaro est encore très populaire à travers le monde, facilement relayable et donc facilement identifiable. Ils ne se sont d'ailleurs pas arrêtés aux peluches et ont même réécrit le générique officiel en remplaçant les paroles par le refrain « Dissolution du gouvernement ». C'est ajouté à cette initiative la volonté de manifester en tournant en rond, comme le fait un hamster dans sa roue, dans le but de signifier clairement leur exaspération. Recourir à des figures de la pop culture n'est pas une première, puisque ces mêmes manifestants avaient déjà utilisé des références à Harry Potter en défilant en robe de sorcier et en s'inspirant de certaines scènes des films, notamment celle des baguettes levées vers le ciel en signe de contestation, mais aussi en se réappropriant le fameux salut à trois doigts de la saga Hunger Games pour symboliser leurs trois principales revendications. Dissoudre le Parlement, réformer la monarchie et mettre un terme aux mesures d'intimidation ciblant les manifestants pacifiques. Comme quoi, Hamtaro a beau avoir été pensé pour les enfants, les jeunes qui ont grandi avec sont tout à fait capables de réutiliser son image et de la remettre au goût du jour pour se faire entendre. C'est donc avec le souffle de la jeunesse que l'on dessine le clap de fin. Merci pour votre présence et votre écoute et on se retrouve bientôt avec le 26e épisode de Petit Écran Rococo. Quelle sera la prochaine série d'animation ? Comptez sur moi pour garder la surprise jusqu'au bout. À plus tard.

0: Bonjour à tous. À la une de l'actualité, les températures pourraient de nouveau dépasser les 35 degrés dans plusieurs régions en France. Un nouvel épisode de canicule devrait toucher le pays dès ce week-end selon Météo France. La durée et l'intensité de cet épisode restent encore à préciser. 6 départements du pourtour méditerranéen sont en alerte très sévère pour les feux de forêt. Ça concerne les Pyrénées-Orientales, l'Aude, l'Hérault, le Gard, les Bouches-du-Rhône et le Vaucluse, à cause notamment de la chaleur, des sols très secs et du vent jusqu'à 75 km/h. De nombreux massifs sont donc interdits d'accès et les pompiers sont mobilisés. Les départements de l'Ardèche, la Drôme et le Var sont en orange risque élevé. L'avocat de Cédric Jubillar, Franck Berton, ne participera pas finalement au procès en appel de l'homme condamné à 30 ans de réclusion pour le meurtre de son épouse Delphine. Selon la défense, Cédric Jubillar a lui-même demandé ce retrait craignant que son avocat ne puisse être présent pendant toute la durée du procès. L'appel s'ouvrira le 21 septembre à Toulouse. Nouvelle réunion à l'Elysée contre le narcotrafic. Emmanuel Macron réunira dès demain les principaux ministres concernés afin de renforcer la lutte contre les trafics de drogue. Les discussions porteront notamment sur les douanes, les ports, les outre-mer et le futur plan interministériel. Cette réunion intervient alors que le gouvernement veut intensifier son action face au narcotrafic, devenu un enjeu majeur à l'approche de l'élection présidentielle de 2027. Et puis plus de 1000 décès liés à la chaleur en Espagne. Selon l'Institut de Santé Carlos, 1030 morts attribuables à la canicule ont été recensées au mois de juin. C'est plus du double des décès enregistrés l'an dernier. L'Espagne, comme une grande partie de l'Europe, a été frappée par une vague de chaleur exceptionnelle. Et puis côté sport en football, l'équipe de France file en 8e de finale de la Coupe du Monde après sa victoire cette nuit contre la Suède. Succès 3-0, Kylian Mbappé a marqué un doublé. Bradley Barcola a aussi inscrit son but. Écoutez la réaction justement du joueur après le match au micro de beIN Sport.
1: Franchement, on a fait un très bon match tous ensemble. On a réussi à se trouver dans les espaces. Le jeu combiné, il était bien et c'est pour ça qu'on a réussi à mettre beaucoup de buts. On aurait pu en mettre encore plus. Il y a que des superbes joueurs de toute façon dans cette sélection. Et on le voit sur le terrain. Chaque joueur qui touche

0: Le ballon, il apporte du danger, donc c'est incroyable de jouer avec eux. C'est magnifique ce qu'on fait, donc j'espère que ça va continuer. Et à chaque fois que je sois titulaire ou remplaçant, j'essaie d'apporter ce que je peux à l'équipe. Et aujourd'hui, ça a bien marché, donc je suis content.
1: Le prochain rendez-vous des Bleus, c'est samedi soir à 23h contre le Paraguay. Voilà, c'est la fin de ce flash. Bonne journée à tous.

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1: Bonjour à tous et bienvenue dans votre rendez-vous Une Star Une Foi, l'émission qui parle de spiritualité et de célébrité. Aujourd'hui, plein feu sur le comédien américain Matthew McConaughey, un acteur qui a su apprendre de ses erreurs et remonter à la pente. Voici une petite rétrospective de sa carrière d'acteur. Matthew McConaughey est né le 4 novembre 1969 au Texas. Contrairement à d'autres artistes, lui, il connaît une enfance normale. Quand il sort du lycée en 1988, il ne se destine pas à être comédien. Non, il choisit tout d'abord d'étudier le droit à l'université du Texas à Austin. Son intérêt pour le cinéma se manifeste à ce moment-là et il ambitionne de devenir réalisateur. Néanmoins, les choses se passent autrement puisque le métier d'acteur sera sa porte d'entrée vers le cinéma. En 1993, en effet, il y fait une rencontre déterminante, celle de l'agent Don Phillips. Ce dernier l'engage aussitôt dans le film de Richard Linklater, Génération Rebelle, une comédie dramatique qui va le révéler auprès du grand public. Très rapidement, il attire la caméra de réalisateurs prestigieux. L'année 1997 est un carton plein puisqu'il y joue dans le film historique de Spielberg, Amistad, et obtient un rôle important dans le film de science-fiction Contact de Robert Zemeckis, le papa de Retour vers le futur. Toutefois, cette attention fulgurante va être le début de sa longue traversée du désert cinématographique. La faute à un enchaînement de rôles qui mettent en valeur davantage son physique que son potentiel dramatique.
2: Écoute Bernard, je crois que toi et moi, on a un peu le même problème. C'est-à-dire qu'on peut pas vraiment tout miser sur notre physique, surtout toi.
1: À partir des années 2000, il enchaîne donc comédie romantique sur comédie romantique complètement oubliable. En même temps, dire que vous avez joué dans un film qui s'appelle Playboy à saisir, ça fait un peu tache sur votre CV. Ce gâchis artistique ne l'empêche pourtant pas de remonter la pente. Conscient qu'il est en panne sèche, il opère à partir des années 2010 un virage à 360 degrés. Matthew McConaughey a des choses à prouver et va s'y employer de manière significative. En 2011, il endosse la tenue du barreau pour incarner un avocat dans le thriller La Défense Lincoln, adaptation du roman éponyme de Michael Connelly. Il prend des rôles à contre-emploi et décide de se concentrer sur les films d'auteur. Il interprète un stripteaseur dans le film Magic Mike en 2012 ou encore un baroudeur solitaire dans le film Mute en 2013. Mais la consécration arrive enfin quand il reçoit en 2014 l'Oscar du meilleur acteur pour le film Dallas Buyers Club dans lequel il joue un cow-boy atteint du sida. Cette récompense lui permet de s'attirer le respect des cinéphiles et ciréphiles. Splendid! L'année suivante, il s'essaye au blockbuster cette fois avec le nouveau film de Christopher Nolan, Interstellar, une sorte d'épopée spatiale métaphysique. L'année dernière, en 2017, il joue dans l'adaptation du roman de Stephen King, La Tour Sombre, qui ne rencontre pas un vif succès. Encore une fois, le parcours de Matthew McConaughey nous prouve que rien n'est joué d'avance, que l'impossible devient possible. L'époque où il était estampillé Playboy est derrière lui maintenant, et tout ce qui lui est arrivé, lui, il en est persuadé, ça vient de Dieu. Lors de la remise de son prix d'interprétation aux Oscars, il a pris à revers tout le monde en témoignant de sa foi. Lors de son discours, il a à maintes reprises regardé vers le ciel pour remercier Dieu.
3: Now, first off, I want to thank God, because that's who I look up to.
1: Il a rendu ma vie plus belle par des opportunités qui ne sont pas de mon fait, ni celui d'aucun être humain d'ailleurs. Il m'a démontré que la gratitude paye. Humble et reconnaissant, son discours a ému pas mal de personnes. Pas de doute, Matthew McConaughey est ancré dans sa foi. Il a même avoué dans une interview au point que plus il vieillissait, plus il trouvait des raisons de croire en Dieu. Pour lui, sa foi l'a guidé dans ses choix et ne l'a pas abandonné dans ses faiblesses. Il a fait de lui l'homme qu'il est actuellement. Il nous décrit aussi un Dieu protecteur et aimant qui désire le meilleur pour nous. Il veut que l'on soit responsable de notre propre destin, selon l'acteur. Une vision positive de la foi qui a le mérite d'interpeller. Allez, une star une fois, c'est terminé pour aujourd'hui. Rendez-vous la semaine prochaine pour la dernière de la saison. Merci à vous de m'avoir écouté. Portez-vous bien. Ciao tout le monde.

0: Bonjour à tous, cette semaine dans le Point Lexico, on va parler mule. Si on vous dit souvent que vous êtes têtu ou bien borné, c'est que vous vous obstinez au-delà de la raison et donc que vous êtes une tête de mule. Mais d'où vient cette expression? Eh bien une mule ou bien le mulet sont en fait une espèce d'âne issue d'une jument. Tout comme son cousin l'âne, le mulet ou la mule est connu pour son entêtement légendaire. On connaît tous cette image de la mule qui n'avance que lorsque le cœur lui en dit, malgré les efforts du paysan pour la faire avancer, soit avec une carotte, soit à coup de bâton. Par habitude, on associe cette image à de l'obstination. En fait, l'expression est attestée dès le 19e siècle. Mais on considère qu'au XVIIe siècle, on disait déjà d'une personne bornée que c'était une tête de mulet. L'expression vient de l'observation de cet animal qui n'en fait effectivement qu'à sa tête. Quand on est nous-mêmes obstinés, on n'en fait qu'à notre tête, tout comme une mule, d'où l'expression tête de mule. On récapitule, être une tête de mule découle de la mule et de son caractère obstiné qu'on lui donne dans l'imagerie populaire. Car dans cette dernière, elle n'en fait qu'à sa tête et obéit seulement quand elle en a envie. On note qu'en Espagne, on dit plutôt têtu comme un âne et aux États-Unis, têtu comme un cochon. Voilà, c'est tout pour aujourd'hui. Moi, je vous dis à la semaine prochaine pour une nouvelle expression française expliquée dans le Point.
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0: Bonjour à tous. À la une de l'actualité, de la chaleur, des sols très secs et du vent jusqu'à 75 km/h, 6 départements du pourtour méditerranéen sont en alerte très sévère pour les feux de forêt, soit en alerte rouge. Les Pyrénées-Orientales, l'Aude, l'Hérault, le Gard, les Bouches-du-Rhône et le Vaucluse. Les pompiers sont mobilisés. De nombreux massifs sont interdits d'accès. Les départements de l'Ardèche, la Drôme et le Var sont en orange, en risque élevé. Donc, les températures pourraient de nouveau dépasser les 35 degrés dans plusieurs régions en France. Un nouvel épisode de canicule devrait toucher le pays dès ce week-end, selon Météo France. La durée et l'intensité de cet épisode restent encore à préciser. Des changements dans le quotidien des Français dès aujourd'hui. Nous sommes le 1er juillet, Virginie Quiénon.
1: Oui, et d'abord, un nouveau congé de naissance fait son apparition. Il permet à chaque parent de prendre jusqu'à 2 mois de congés supplémentaires indemnisés, en plus des congés maternité et paternité. Et autre évolution qui va toucher le portefeuille, le prix repère du gaz qui augmente de 7,4%. Pour les foyers concernés, cela représente un surcoût moyen d'environ 2,70 € sur la facture mensuelle. Et les petits colis importés dans l'Union européenne, notamment depuis la Chine, sont désormais soumis à une taxe de 3 € par article, une mesure destinée à limiter la concurrence des plateformes étrangères. Et c'est aussi la fin du terme « huissier de justice ». La profession portera désormais un nom unique, « commissaire de justice ».
0: Merci Virginie. Autre changement, le leasing social pour les voitures électriques va faire son retour à partir du 16 juillet pour les ménages les plus modestes. 4 nouveaux suspects interpellés hier dans l'enquête sur l'assassinat de Mehdi Kessassi à Marseille. Le jeune homme de 20 ans, sans lien avec le trafic de drogue, avait été tué par balle en novembre dernier. 6 personnes avaient déjà été mises en examen dans ce dossier au mois de mars. Nouvelle réunion à l'Elysée contre le narcotrafic. Emmanuel Macron va réunir demain les principaux ministres concernés pour renforcer la lutte contre les trafics de drogue. Les discussions vont porter notamment sur les douanes, les ports, les outre-mer et le futur plan interministériel. Dans l'actualité aussi, les Village People en deuil. Victor Willis, son cofondateur, est mort hier à 74 ans après une maladie. Le chanteur était notamment connu pour le tube YMCA. Il était revenu en 2017 au sein du groupe après plus de 30 ans d'absence. Et en football, l'équipe de France qualifiée pour les 8e de finale de la Coupe du Monde après sa victoire hier soir contre la Suède 3-0. Prochain rendez-vous samedi contre le Paraguay à 23h. Belle journée à tous. 90.

0: Frédéric Biry, bonjour.
1: Bonjour.
0: Mardi, trois délégués ministériels sont envoyés pour comprendre ou voir un peu un rapport, un premier bilan de comment fonctionne la CEA pour ensuite en tirer les conclusions nécessaires pour la PPL. Déjà, comment est-ce que vous vous sentez à l'approche de cette mission qui arrive ?
1: Je me réjouis qu'ils viennent parce que plus tôt ils auront fait leur travail, plus tôt on pourra examiner le texte au Sénat et plus tôt la loi Alsace pourra être votée et validée. Donc moi je les accueille avec plaisir, avec beaucoup d'éléments de réponse puisqu'on a déjà 115 pages de réponses à leur apporter parce qu'on a pris bien évidemment en compte le cahier des charges que le gouvernement leur a fixé et nous on donne tous les éléments de réponse donc on est prêt à les recevoir, on les recevra avec gentillesse mais fermeté.
0: Qu'est-ce qu'il y a en gros dans ce rapport ?
1: Vous savez, c'était un peu ce travail que j'avais fait aussi avec le rapporteur Jean-René Cazeneuve de la loi Alsace à l'Assemblée. Il était venu me voir et il m'avait dit « Allez, je vais faire mon avocat du diable, je vais me dire toutes les critiques qu'on peut formuler, que certains donnent à la CEA. » Et on a répondu à toutes les critiques. On a donné tous les éléments d'information dans ces critiques. Et après, Jean-René Cazeneuve, ça a été celui qui a défendu le plus à l'Assemblée le projet Alsace parce que nous l'avions convaincu et nous avons prouvé ce que nous disons. Nous prouvons comment. On a eu 6 rapports de la Chambre régionale des comptes, 6 rapports qui mettent en valeur la qualité de notre politique publique. On a réussi, nous, en fusionnant, à réduire les dépenses administratives. C'est ce qu'attendent les Français, l'argent public mieux dépensé. Donc on a répondu du coup à toutes les interrogations, mais on œuvre les compétences nouvelles qu'on nous a données. Donc toutes les conditions aujourd'hui sont pour moi réunies pour pouvoir devenir une collectivité unique et on va le prouver.
0: Un parallèle à l'adoption par l'Assemblée nationale de l'autonomisation de la Corse, que ça vous encourage même si contexte différent et réalité différente ?
1: Alors bien évidemment, nous ne revendiquons pas pour l'Alsace l'autonomie. Nous voulons faire une collectivité unique qui rassemble compétences département-région. Donc c'est beaucoup plus simple à organiser. Ça ne fragmente pas, parce que certains craignent avec la Corse que ça fragmente la République. Nous, pas du tout. L'Alsace est fille de la République française, on s'inscrit dedans, mais on veut pouvoir agir plus efficacement à la bonne échelle. C'est tout ce qu'on demande. Donc du coup, si on accorde l'autonomie à la Corse, je ne vois pas comment on pourrait refuser que nous, à notre échelle, nous puissions être une collectivité unique, surtout dans un contexte où les gens disent qu'il faut réduire le millefeuille institutionnel, que nous, on fait quelque chose qui est beaucoup plus simple à comprendre, beaucoup plus efficace, qui nous permet d'être à 360 degrés sur un périmètre qui parle à la vie des gens. Le périmètre Alsace, ça parle au quotidien des gens. Voilà. Donc, on ferait passer avec la collectivité unique l'Alsace de l'Alsace légale à l'Alsace réelle. L'Alsace réelle, c'est notre même périmètre alsacien. Donc, le fait que il y ait ce texte sur la Corse, ça doit renforcer la capacité à des territoires qui ont du sens de pouvoir s'organiser à la bonne échelle. Donc moi, je pense que ça va normalement plus conforter notre projet.
0: Au niveau du calendrier, donc le texte, enfin, le PPL, en prenant en compte le rapport et puis peut-être d'autres sources, va donc devoir trancher, notamment au Sénat. Ce sera juste après les élections. Vous êtes quand même confiant par rapport à la majorité qui est aussi celle du président de la région Grand Est, que ça puisse trancher en faveur de l'Alsace ?
1: Les sénateurs alsaciens ont été à la rencontre du président du Sénat. Moi, je l'avais rencontré avant le week-end de Pâques. Donc, ils poussent, bien évidemment, pour que le texte soit examiné le plus rapidement possible. A priori, nous avons plutôt des assurances que le texte serait présenté en octobre, ce qui nous permettrait, si ensuite il est validé au Sénat et qu'il repasse à l'Assemblée, que le texte puisse être validé avant les élections présidentielles. C'est ça notre ambition. Bien évidemment, la pression se poursuit pour que ce soit mis en œuvre et qu'on respecte.
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0: Bonjour à tous. À la une de l'actualité, de la chaleur, des sols très secs et du vent jusqu'à 75 km/h, 6 départements du pourtour méditerranéen sont en alerte très sévère pour les feux de forêt, soit en alerte rouge. Les Pyrénées-Orientales, l'Aude, l'Hérault, le Gard, les Bouches-du-Rhône et le Vaucluse. Les pompiers sont mobilisés. De nombreux massifs sont interdits d'accès. Les départements de l'Ardèche, la Drôme et le Var sont en orange, en risque élevé. Donc, les températures pourraient de nouveau dépasser les 35 degrés dans plusieurs régions en France. Un nouvel épisode canicule devrait toucher le pays dès ce week-end, selon Météo France. La durée et l'intensité de cet épisode restent encore à préciser. Des changements dans le quotidien des Français dès aujourd'hui. Nous sommes le 1er juillet, Virginie Quiénon.
1: Oui, et d'abord, un nouveau congé de naissance fait son apparition. Il permet à chaque parent de prendre jusqu'à 2 mois de congés supplémentaires indemnisés, en plus des congés maternité et paternité. Et autre évolution qui va toucher le portefeuille, le prix repère du gaz qui augmente de 7,4%. Pour les foyers concernés, cela représente un surcoût moyen d'environ 2,70 € sur la facture mensuelle. Et les petits colis importés dans l'Union européenne, notamment depuis la Chine, sont désormais soumis à une taxe de 3 € par article, une mesure destinée à limiter la concurrence des plateformes étrangères. Et c'est aussi la fin du terme

0: huissier de justice. La profession portera désormais un nom unique, commissaire de justice.
1: Merci Virginie. Autre changement, le leasing social pour les voitures électriques va faire son retour à partir du 16 juillet pour les ménages les plus modestes. Quatre nouveaux suspects interpellés hier dans l'enquête sur l'assassinat de Mehdi Kessassi à Marseille. Le jeune homme de 20 ans, sans lien avec le trafic de drogue, avait été tué par balle en novembre dernier. Six personnes avaient déjà été mises en examen dans ce dossier au mois de mars. Nouvelle réunion à l'Elysée contre le narcotrafic. Emmanuel Macron va réunir demain les principaux ministres concernés pour renforcer la lutte contre les trafics de drogue. Les discussions vont porter notamment sur les douanes, les ports, les outre-mer et le futur plan interministériel. Dans l'actualité aussi, les Village People en deuil. Victor Willis, son cofondateur, est mort hier à 74 ans après une maladie. Le chanteur était notamment connu pour le tube YMCA. Il était revenu en 2017 au sein du groupe après plus de 30 ans d'absence. Et en football, l'équipe de France qualifiée pour les huitièmes de finale de la Coupe du Monde après sa victoire hier soir contre la Suède 3-0. Prochain rendez-vous samedi contre le Paraguay à 23h. Belle journée à tous.
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3: Bonjour à tous, cette semaine dans le Point Lexico, on va parler poisson. On a tous eu ce moment dans notre vie où on a un genre de bug lié à l'étonnement. Par exemple, votre ami vous annonce une nouvelle choquante et vous êtes stupéfait au point de le fixer du regard. C'est alors qu'il s'exclame « Arrête de me regarder avec tes yeux de merlan frit ». Mais d'où vient cette expression? Eh bien, rouler des yeux de merlan frit, vous l'aurez compris, c'est fixer quelqu'un ou quelque chose avec étonnement. Même si en argot, le merlan désigne le coiffeur, ça n'a rien à voir avec tout ça ici. L'origine de cette expression résulte, comme la plupart du temps, d'une observation. Elle réside dans le fait que lorsque l'on cuit un merlan à la poêle, ou n'importe quel autre poisson d'ailleurs, le poisson a en général la bouche ouverte et les yeux sortis de leurs orbites, comme s'il était étonné. Mais alors pourquoi un merlan et pas n'importe quel autre poisson alors? Eh bien Claude Duneton, dans son ouvrage La puce à l'oreille, donne un élément de réponse. En effet, Caylus en 1745 écrivait déjà que les hommes amoureux regardaient leurs amantes avec des yeux de carpe frite. Plus tard, au 19e siècle, Laurédan Larcher reprend cette expression, mais avec le merlan cette fois-ci. Et oui, autre temps et autre poisson. On récapitule, avoir des yeux de merlan frit vient de la tête étonnée que fait cette pauvre bête lorsqu'on la cuit à la poêle. Quant au choix du poisson, même si au départ on parlait plutôt de carpe, à partir du 19e siècle, c'est la version de l'expression avec le merlan qui s'est peu à peu apposée dans la langue jusqu'aujourd'hui. On note qu'en Italie, on dit plutôt faire des yeux de poisson bouilli, ou encore la variante brésilienne, faire des yeux de poisson mort. Voilà, c'est tout pour aujourd'hui. Moi je vous dis à la semaine prochaine pour une nouvelle expression française expliquée dans le Point Lexico.
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1: Avec Patrick Victor, directeur de Portes Ouvertes, le mot imposé est aujourd'hui « chaîne ».
2: Là, je pense au travail que Portes Ouvertes réalise. Portes Ouvertes est une mission chrétienne qui a pour objectif de soutenir les chrétiens persécutés. Quand je pense à chaîne, je pense à établir un lien entre l'Église ici en France et l'Église qui est opprimée, qui est discriminée, qui est persécutée. Simplement parce que voilà, ce sont des chrétiens qui ont décidé parfois de changer de religion, qui ont décidé de devenir disciples de Christ. La chaîne, c'est vraiment d'établir des maillons entre l'Église du monde libre et l'Église dans les pays où elle est affaiblie et où elle a besoin d'être fortifiée. C'est créer ce lien invisible et c'est pas la chaîne qui rend prisonnier, mais c'est la chaîne qui est construite avec des maillons qu'on rajoute l'une après l'autre.
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Bonjour à tous, à la une de l'actualité, une nouvelle vague de chaleur qui est attendue en Europe à partir de ce week-end. Mais selon Météo France, la France devrait rester en marge des températures les plus extrêmes qui toucheront surtout l'Espagne et le Portugal. Les prévisionnistes évoquent toutefois des valeurs encore élevées et rappellent l'effet cumulatif des épisodes de forte chaleur récents, une tendance qui pourrait durer jusqu'à la mi-juillet. À l'approche des grands départs en vacances, la SNCF appelle à la prudence. Son PDG Jean Castex indique que l'entreprise ne peut pas garantir un service parfaitement normal ce week-end en raison de la canicule. Des trains ont déjà été annulés pour contrôle technique et la chaleur fragilise les rails et les caténaires. La surpopulation carcérale continue de s'aggraver en France. Au 1er juin, les prisons comptaient près de 88 800 détenus, soit une hausse de plus de 4 000 en un an. Dans les maisons d'arrêt, le taux d'occupation dépasse désormais les 170%, avec plus de 7 600 matelas posés au sol, faute de place. Les syndicats et responsables pénitentiaires alertent sur un système au bord de la saturation. Quatre nouveaux suspects interpellés hier dans l'enquête sur l'assassinat de Mehdi Kessassi à Marseille. Le jeune homme de 20 ans, sans lien avec le trafic de drogue, avait été tué par balle en novembre dernier. 6 personnes avaient déjà été mises en examen dans ce dossier au mois de mars. Une nouvelle réunion à l'Elysée contre le narcotrafic. Emmanuel Macron réunira jeudi les principaux ministres concernés pour renforcer la lutte contre les trafics de drogue. Les discussions porteront notamment sur les douanes, les ports, les outre-mer et le futur plan interministériel. Le bilan de la guerre civile en Birmanie dépasse désormais les 100 000 morts selon une ONG américaine. Guerre qui dure depuis le coup d'état militaire de 2021. Le pays reste plongé dans des affrontements entre la junte et des groupes armés pro-démocratie dans ce qui est aujourd'hui l'un des conflits les plus meurtriers au monde. En Allemagne, le gouvernement lance une vaste réforme du système des retraites. Une commission d'experts propose d'indexer progressivement l'âge de départ sur l'espérance de vie, ce qui pourrait conduire à un recul de 6 mois tous les 10 ans, avec un âge légal pouvant à terme atteindre 70 ans. Autre piste évoquée, une part de capitalisation obligatoire avec 2% des salaires investis pour financer les futures pensions. Le gouvernement espère adopter ces mesures d'ici la fin de l'année. Et puis en football, l'équipe de France file en 8e de finale de la Coupe du Monde après sa victoire la nuit dernière contre la Suède. Succès 3-0. Prochain rendez-vous pour les Bleus samedi soir à 23h contre le Paraguay. Autre résultat hier, la qualification de la Norvège contre la Côte d'Ivoire 2-1. Et puis le Mexique qui a dominé l'Équateur 2-0. Voilà pour l'essentiel de l'actualité. Bon après-midi à tous.

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1: Pierre Valdo est une figure mystérieuse de l'histoire de l'Église. Considéré comme l'un des précurseurs de la Réforme, nous ne connaissons finalement que peu de choses de sa vie. Si ses dates de naissance, 1140, et de mort, 1206, sont des suppositions, son nom même est l'objet d'âpres débats. Dénommé vraisemblablement Valdès ou Vaudès, son prénom Pierre ne lui a été attribué qu'à posteriori pour insister sur son rôle fondateur dans le mouvement, à l'image de la place que la tradition a accordée à l'apôtre Pierre dans l'Église catholique romaine. Même si nous n'avons pas véritablement d'indication quant à ses origines, il semblerait que Pierre Valdo arrive à Lyon autour de 1155. Marchand de profession, ses affaires vont bon train et il devient en quelques années l'un des plus riches bourgeois de la cité. C'est vers 1170 environ que sa vie bascule. Vraisemblablement, la mort subite de l'un de ses amis lui fait prendre conscience de la fragilité de la vie. Dès lors, l'idée de la mort s'impose à lui et il se met en quête de réponse. Rencontrant un chanoine, Pierre Valdo lui aurait demandé quel était le chemin le plus sûr pour avoir la vie éternelle. Celui-ci lui aurait alors répondu en citant la parole de Jésus que l'on retrouve au verset 21 du chapitre 19 de l'évangile de Matthieu. « Si tu veux être parfait, va vendre ce que tu possèdes, donne-le aux pauvres et tu auras un trésor dans le ciel. » Pour Pierre Valdo, c'est une révélation et il va littéralement appliquer ce passage des Écritures. Il vend tous ses biens et, après avoir veillé à subvenir aux besoins de sa femme et de ses enfants, il distribue l'ensemble de ses ressources aux plus pauvres. Vivant d'aumône, Pierre Valdo s'applique également à faire traduire en langue vulgaire un certain nombre de textes bibliques qu'il va ensuite étudier. Déterminé, il ne s'arrête pas là, mais il va commencer à prêcher dans les rues, alors même qu'il est un laïc, c'est-à-dire qu'il n'appartient pas au clergé, ce qui est révolutionnaire pour l'époque. Sa démarche rencontre un certain succès, et quelques personnes vont le suivre. Pierre Valdo va alors pouvoir concrétiser son idéal, à savoir former une communauté semblable à celle des premiers disciples du Christ. Je le cite. Notre but est de ramener l'Église à ses sources primitives, de vivre et de faire vivre le christianisme des premiers siècles. C'est ainsi que naît le mouvement des pauvres de Lyon. Seulement, si son entreprise ne laisse pas indifférent, elle commence aussi à susciter de l'opposition. Au début favorable, l'Église s'inquiète progressivement de la remise en question que peut susciter la prédication de Pierre Valdo. En ce qui concerne le sacerdoce universel des croyants, la place de la tradition ou encore son insistance sur la vie de pauvreté. Après quelques mises en garde, Pierre Valdo va finalement être excommunié à la suite du concile de Vérone autour de 1184. Lui et ses amis sont chassés de Lyon et ils se dispersent dans les régions environnantes, notamment dans les hautes vallées des Alpes françaises et italiennes. Enfin, la persécution les frappe, mais un mouvement est né. Les Vaudois. Souvent comparé à François d'Assise, dont l'histoire est proche et qui l'a précédé de quelques années, Pierre Valdo se démarque néanmoins par sa fidélité première au texte biblique, au risque de se mettre à dos l'Église, comme en témoigne son excommunication. Refusant d'obéir à l'interdiction qui lui aurait été faite de cesser son activité, Pierre Valdo aurait cité la parole de Pierre devant le Sanhédrin : Jugez-en vous-même. Est-il juste devant Dieu de vous obéir plutôt qu'à Dieu ?
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0: 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Une petite pensée sur un fils d'immigrés polonais se rappelle de la guerre.
1: Je suis né en 1933 dans un petit village près de Mulhouse, à Staffelfelden, dans le bassin potassique. Déjà dans les années 1900 par là, mes parents sont venus de Pologne pour aller travailler dans les mines de potasse d'Alsace. Ah oui, j'ai parlé avec mes Polonais jusqu'à leur décès, quoi. Ma langue est française, moi je pense français. Et un peu alsacien aussi. Maintenant j'ai 86 ans et puis voilà, je suis à la retraite. Ma jeunesse, elle était... Il y avait la guerre, vous savez, on n'avait pas grand-chose. Ça bombardait, ça tirait de partout chez nous. Hein. On était presque tous enfermés dans les caves parce que c'était dangereux de rester dans les appartements. On n'avait pas de jouets, on n'allait pas d'école. Les écoles étaient fermées parce que c'était la guerre et puis ils ont recruté tous les instituteurs et instituteurs pour la guerre.
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Bonjour à tous, à la une de l'actualité, une nouvelle vague de chaleur qui est attendue en Europe à partir de ce week-end. Mais selon Météo France, la France devrait rester en marge des températures les plus extrêmes qui toucheront surtout l'Espagne et le Portugal. Les prévisionnistes évoquent toutefois des valeurs encore élevées et rappellent l'effet cumulatif des épisodes de forte chaleur récents, une tendance qui pourrait durer jusqu'à la mi-juillet. À l'approche des grands départs en vacances, la SNCF appelle à la prudence. Son PDG Jean Castex indique que l'entreprise ne peut pas garantir un service parfaitement normal ce week-end en raison de la canicule. Des trains ont déjà été annulés pour contrôle technique et la chaleur fragilise les rails et les caténaires. La surpopulation carcérale continue de s'aggraver en France. Au 1er juin, les prisons comptaient près de 88 800 détenus, soit une hausse de plus de 4 000 en un an. Dans les maisons d'arrêt, le taux d'occupation dépasse désormais les 170%, avec plus de 7 600 matelas posés au sol, faute de place. Les syndicats et responsables pénitentiaires alertent sur un système au bord de la saturation. Quatre nouveaux suspects interpellés hier dans l'enquête sur l'assassinat de Mehdi Kessassi à Marseille. Le jeune homme de 20 ans, sans lien avec le trafic de drogue, avait été tué par balle en novembre dernier. 6 personnes avaient déjà été mises en examen dans ce dossier au mois de mars. Une nouvelle réunion à l'Elysée contre le narcotrafic. Emmanuel Macron réunira jeudi les principaux ministres concernés pour renforcer la lutte contre les trafics de drogue. Les discussions porteront notamment sur les douanes, les ports, les outre-mer et le futur plan interministériel. Le bilan de la guerre civile en Birmanie dépasse désormais les 100 000 morts selon une ONG américaine. Guerre qui dure depuis le coup d'état militaire de 2021. Le pays reste plongé dans des affrontements entre la junte et des groupes armés pro-démocratie dans ce qui est aujourd'hui l'un des conflits les plus meurtriers au monde. En Allemagne, le gouvernement lance une vaste réforme du système des retraites. Une commission d'experts propose d'indexer progressivement l'âge de départ sur l'espérance de vie, ce qui pourrait conduire à un recul de 6 mois tous les 10 ans, avec un âge légal pouvant à terme atteindre 70 ans. Autre piste évoquée, une part de capitalisation obligatoire avec 2% des salaires investis pour financer les futures pensions. Le gouvernement espère adopter ces mesures d'ici la fin de l'année. Et puis en football, l'équipe de France file en 8e de finale de la Coupe du Monde après sa victoire la nuit dernière contre la Suède. Succès 3-0. Prochain rendez-vous pour les Bleus samedi soir à 23h contre le Paraguay. Autre résultat hier, la qualification de la Norvège contre la Côte d'Ivoire 2-1. Et puis le Mexique qui a dominé l'Équateur 2-0. Voilà pour l'essentiel de l'actualité. Bon après-midi à tous. 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
2: Chaque jour, un brin de culture générale sur le monde digital. Vous en possédez très certainement chez vous, mais savez-vous seulement comment il fonctionne ? Et si ces fameux Blu-ray qui ne peuvent pas être lus dans un lecteur DVD et qui vous ont peut-être fait galérer longtemps pour comprendre qu'il fallait également acheter un lecteur Blu-ray. Et là, miracle, votre lecteur Blu-ray, bah il lit aussi vos DVD. Comment est-ce possible ?
3: Tout simplement parce que le Blu-ray est l'évolution technologique du DVD. Il permet de stocker deux fois plus de données et donc d'avoir des films en très haute définition, la Full HD. Pour comprendre le fonctionnement d'un DVD ou d'un Blu-ray, c'est tout simple. Dans chaque rainure du disque, il y a des petits points et des petits traits. Le point correspond au 0, le trait correspond au 1.
2: Cette suite de 0 et de 1 est ensuite interprétée numériquement par un ordinateur qui en ressort les données à travers des images et du son. Et ce qui marque la principale différence entre le DVD et le Blu-ray, c'est la taille des rainures. Elles sont presque deux fois plus petites dans le cas du Blu-ray, ce qui permet de stocker du coup deux fois plus de données.
3: Les rainures sont lues par un laser, sauf que dans le cas d'une rainure plus petite, il faut un laser plus petit également. Pour le DVD, le laser est rouge, tandis que pour le Blu-ray, le laser devient bleu en raison de sa petite taille. Et on comprend tout de suite le nom Blu-ray, qui signifie littéralement « rayon bleu ». Comme il est plus petit, le laser du Blu-ray peut également lire les données inscrites sur un DVD, mais l'inverse n'est pas possible.
2: Dans cette quête d'avoir toujours un matériel de meilleure qualité, peut-être verrons-nous un jour l'apparition des disques lus avec des rayons X ou ultraviolets. Une qualité d'image inégalée et inégalable. Ça s'appellerait le X-Ray. Ça sonne plutôt bien comme nom.
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0: Bonjour à tous, à la une de l'actualité, une nouvelle vague de chaleur qui est attendue en Europe à partir de ce week-end. Mais selon Météo France, la France devrait rester en marge des températures les plus extrêmes qui toucheront surtout l'Espagne et le Portugal. Les prévisionnistes évoquent toutefois des valeurs encore élevées et rappellent l'effet cumulatif des épisodes de forte chaleur récents. Une tendance qui pourrait durer jusqu'à la mi-juillet. À l'approche des grands départs en vacances, la SNCF appelle à la prudence. Son PDG Jean Castex indique que l'entreprise ne peut pas garantir un service parfaitement normal ce week-end en raison de la canicule. Des trains ont déjà été annulés pour contrôle technique et la chaleur fragilise les rails et les caténaires. La surpopulation carcérale continue de s'aggraver en France. Au 1er juin, les prisons comptaient près de 88 800 détenus, soit une hausse de plus de 4 000 en un an. Dans les maisons d'arrêt, le taux d'occupation dépasse désormais les 160%. 70% avec plus de 7 600 matelas posés au sol, faute de place. Les syndicats et responsables pénitentiaires alertent sur un système au bord de la saturation. Quatre nouveaux suspects interpellés hier dans l'enquête sur l'assassinat de Mehdi Kessassi à Marseille. Le jeune homme de 20 ans, sans lien avec le trafic de drogue, avait été tué par balle en novembre dernier. 6 personnes avaient déjà été mises en examen dans ce dossier au mois de mars. Une nouvelle réunion à l'Elysée contre le narcotrafic. Emmanuel Macron réunira jeudi les principaux ministres concernés pour renforcer la lutte contre les trafics de drogue. Les discussions porteront notamment sur les douanes, les ports, les outre-mer et le futur plan interministériel. Le bilan de la guerre civile en Birmanie dépasse désormais les 100 000 morts selon une ONG américaine. Guerre qui dure depuis le coup d'état militaire de 2021. Le pays reste plongé dans des affrontements entre la junte et des groupes armés pro-démocratie dans ce qui est aujourd'hui l'un des conflits les plus meurtriers au monde. En Allemagne, le gouvernement lance une vaste réforme du système des retraites. Une commission d'experts propose d'indexer progressivement l'âge de départ sur l'espérance de vie, ce qui pourrait conduire à un recul de 6 mois tous les 10 ans, avec un âge légal pouvant à terme atteindre 70 ans. Autre piste évoquée, une part de capitalisation obligatoire avec 2% des salaires investis pour financer les futures pensions. Le gouvernement espère adopter ces mesures d'ici la fin de l'année. Et puis en football, l'équipe de France file en 8e de finale de la Coupe du Monde après sa victoire la nuit dernière contre la Suède. Succès 3-0. Prochain rendez-vous pour les Bleus samedi soir à 23h contre le Paraguay. Autre résultat hier, la qualification de la Norvège contre la Côte d'Ivoire 2-1. Et puis le Mexique qui a dominé l'Équateur 2-0. Voilà pour l'essentiel de l'actualité. Bon après-midi à tous.
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0: 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Avec Annanciel, artiste auprès des enfants, le mot imposé du jour est Brésil.
1: Je vois toutes ces rues avec beaucoup de monde, mais aussi des enfants qui font la manche ou qui essayent de vendre des choses au coin des rues. Je vois aussi les favelas, et ces toutes petites rues avec des gens qui ont le sourire. Je vois aussi la famille qui m'a accueilli pendant 2 mois dans leur petite maison, qui m'ont accueilli avec amour, et le café da tarde, un moment qu'ils appréciaient beaucoup, c'est le goûter là-bas. Je vois ces églises aussi où il y avait beaucoup, beaucoup, beaucoup de monde et ces gens qui étaient guéris et qui sautaient de joie en vivant leur miracle avec Dieu. Et puis, je vois aussi beaucoup ces chaises en plastique blanche dans les églises où ces chrétiens ils se réunissaient avec les moyens qu'ils avaient et ils étaient contents de ce qu'ils pouvaient vivre ensemble. Et puis, le Brésil, je vois aussi les belles plages, des grandes, des géantes plages avec des hauts buildings et à quelques mètres plus loin, des rues avec beaucoup de pauvreté et des enfants qui traînent dans les rues.
0: Les mots imposés. Un mot, un invité, une minute pour un instantané de solidarité.

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0: Bonjour à tous et bienvenue dans votre rendez-vous hebdomadaire Une Star, Une Foi, l'émission qui parle de spiritualité et de célébrité. Aujourd'hui, pour ce nouveau numéro, je vais vous parler de l'acteur américain le plus bankable de sa génération, Chris Pratt. Et commençons sans plus attendre par une petite rétrospective de sa carrière d'acteur. Christopher Michael Pratt, de son nom complet, naît le 21 juin 1979 à Virginia dans le Minnesota et il grandit à Lake Stevens dans l'état de Washington. Contrairement à d'autres acteurs, c'est par hasard qu'il entre dans le milieu du cinéma. En effet, la comédie n'a jamais été une passion ou une vocation. Plus jeune, il ne savait absolument pas quoi faire de sa vie, mais était déjà persuadé d'une chose, c'est qu'il gagnerait beaucoup d'argent et qu'il serait célèbre. Devant ou pas, en tout cas, sur ce point-là, il a vu juste. Pourtant, il en a fait du chemin pour devenir la personne qu'il est aujourd'hui. Abandonnant les études très rapidement, il enchaîne par la suite les petits boulots comme vendeur de billets ou encore stripteaseur. Bref, rien ne le prédestinait à devenir acteur de cinéma. Pourtant, la chance finit par frapper à sa porte. En effet, c'est lors d'une journée de travail en tant que serveur dans un restaurant qu'il est repéré par l'actrice-réalisatrice Raoden Chong. Elle lui offre alors un rôle dans son court-métrage d'horreur Cursed Partie 3. Ce point de départ permet à la carrière de Chris Pratt de démarrer doucement mais sûrement. C'est ainsi qu'après cette première expérience, il obtient un rôle récurrent dans la série Everwood, mais en 2006, la série est annulée. L'apprenti comédien se rattrape en intégrant la distribution d'une autre série, Newport Beach, en 2007, le temps de quelques épisodes. L'année 2008 lui offre enfin l'occasion de percer au cinéma, puisqu'il passe le casting du film Star Trek réalisé par J.J. Abrams. Il auditionne pour le rôle du Capitaine Kirk, mais le rôle est déchu à Chris Pine. Déçu, il retente cependant sa chance en auditionnant pour le rôle de Jake Sully dans le succès planétaire Avatar, mais il échoue à nouveau. Il entame alors une profonde remise en question et décide réellement de bosser comme un acharné pour concrétiser son rêve de devenir célèbre. L'année suivante, tout s'accélère, il interprète le personnage d'Andy Dwyer dans la série Parks and Recreation, qui connaît par ailleurs un succès critique et public. En parallèle, le cinéma le courtise de plus en plus, mais est cantonné à des rôles secondaires. C'est en 2014 que ses efforts finissent par payer. Bien qu'ayant refusé le rôle au départ, il est finalement choisi pour incarner le hors-la-loi intergalactique Peter Quill dans le long-métrage Les Gardiens de la Galaxie, 10e film de Marvel Studios. Grâce à ce rôle, sa notoriété explose auprès du grand public, sa cool attitude et son charisme plaît et attire l'œil des grands studios. C'est pourquoi il obtient le rôle principal de Jurassic World sorti en 2015. Le film est un tel succès qu'il devient le 3e plus gros succès au box-office de tous les temps. Et Dieu sait que cela n'a pas été facile pour l'acteur pour en arriver là, même une superstar comme lui a connu des galères et des difficultés. Pourtant, il a toujours su garder la foi. Chris Pratt, à la fois, est la même plusieurs fois évoqué dans les médias américains. Je dirais même plus qu'il l'a depuis bien longtemps même. Quand il était jeune, l'acteur était sans abri et vivait sur un petit van au bord des plages hawaïennes. À l'époque, il aimait bien boire de l'alcool et prendre de la drogue. Pourtant, une rencontre avec un chrétien va bouleverser sa vie. Un jour, alors qu'il est assis au bord d'une épicerie, un homme nommé Henry vient à sa rencontre et lui parle de Jésus parce qu'il avait l'intime conviction qu'il devait lui parler de ses convictions chrétiennes. Ce qu'il raconte interpelle le jeune Chris Pratt et décide de suivre l'homme à l'église. Depuis ce jour-là, l'acteur croit en Dieu. Et comme tout chrétien, sa foi a été mise à l'épreuve, notamment lors d'une passe difficile qu'il traversait avec sa femme, l'actrice Anna Faris. En 2015, le couple attend ainsi un enfant, mais ce dernier naît prématurément. Chris Pratt décide donc de remettre toute sa foi en Dieu. Ses prières sont ainsi exaucées puisque la santé de leur enfant est restaurée alors que c'était loin d'être gagné. Et depuis cette période, l'acteur avoue que cette épreuve a complètement redéfini sa foi en Dieu. Une histoire qui se finit bien et qui nous encourage à affronter les difficultés avec sérénité. Une star une fois, c'est fini pour aujourd'hui. Je vous donne rendez-vous la semaine prochaine pour un nouveau numéro. D'ici là, portez-vous bien. Ciao tout le monde.
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2: Bonjour à tous, à la une de l'actualité. Le Premier ministre Sébastien Lecornu présidera une cellule interministérielle de crise consacrée à la canicule demain à Marseille. Cette réunion intervient alors qu'une nouvelle vague de forte chaleur est attendue dès ce week-end et que 6 départements du Sud sont placés en risque très élevé pour les incendies. Et justement, un important dispositif est déployé dans les Alpes-Maritimes. Un feu de végétation a démarré à Saint-Laurent-du-Var. 64 pompiers sont sur place avec un hélicoptère bombardier d'eau. Les Alpes-Maritimes font partie des 6 départements concernés par l'alerte rouge pour les feux de forêt. L'actrice Isabelle Adjani a été condamnée en appel pour fraude fiscale aggravée. Elle a écopé de 10 mois de prison avec sursis et 10 000 euros d'amende. C'est moins qu'en première instance. Elle était notamment poursuivie pour une domiciliation fiscale fictive au Portugal et pour la dissimulation de ses revenus. Les prisons françaises n'ont jamais été aussi remplies. Au 1er juin, près de 89 000 détenus étaient recensés. Un nouveau record selon le ministre de la Justice. Le taux de surpopulation atteint plus de 140% en moyenne et plus de 7 600 matelas sont installés au sol, faute de place. Les professionnels du secteur dénoncent un système pénitentiaire au bord de la rupture. C'est la fin d'une chaîne emblématique. MCM a cessé d'émettre après 37 ans d'existence. Lancée en 1989, la chaîne musicale du groupe M6 disparaît pour des raisons économiques. Victime de l'évolution des usages et du succès des plateformes de streaming, MCM invite désormais ses téléspectateurs à retrouver ses programmes sur le groupe M6+. Un mot de foot, l'Angleterre joue ce soir en 16e de finale du Mondial, un match contre la République démocratique du Congo dès 18h. Belgique-Sénégal, ce sera à 22h. Et la France est tranquille jusqu'à samedi. Les Bleus ont décroché leur billet pour les 8e de finale après leur victoire contre la Suède hier soir 3-0. Aurélien Tchouaméni est content du groupe. Le milieu de terrain français assure que le groupe est capable de faire de grandes choses.
3: Depuis le début, on sait ce qu'on est capable de faire en tant qu'équipe. À partir du moment où on fait tous les efforts ensemble et qu'on joue avec nos qualités, on est capable de faire de grandes choses. On l'a encore montré aujourd'hui, mais il y a encore pas mal d'étapes. Donc on va se reposer, se préparer pour le prochain match qu'on devrait gagner aussi. Quand on regarde le potentiel offensif qu'on a... Dans l'histoire du football même, je pense que c'est très rare. Mais voilà, on prend du plaisir aussi à les regarder jouer. Et voilà, on essaie de tout faire pour les mettre dans les meilleures dispositions possibles. Et ils rendent le travail plus facile.
2: Voilà, la France en 8e de finale du Mondial. Ce sera samedi à 23h contre le Paraguay. Voilà pour l'actualité.

Salut les cocos, bienvenue dans Petit Écran Rococo, la chronique qui revient sur vos séries d'enfance. Si vous êtes amoureux des animaux, cet épisode est fait pour vous. Et particulièrement si les petites boules de poils vous rendent complètement gaga. Un rongeur qui papote, ça ne vous rappellerait pas quelque chose par hasard ?

0: À l'origine, une série de mangas écrite par Ritsuko Kawai entre 1997 et 2000, Hamtaro est rapidement adapté pour la télévision. On le retrouve en France en 2003 dans Midi les Zouzous sur France 5 avant qu'il ne change de chaîne. Racontant les aventures d'un petit hamster et de sa bande d'amis, Hamtaro connaît une certaine popularité à l'international qui ne se dément pas aujourd'hui.
1: Oui, je me souviens d'Hamtaro. Moi, j'aimais bien ce dessin animé.
2: Ce que j'aimais vraiment bien, c'était le générique.
1: C'était une histoire, je crois, d'un petit hamster. Enfin, un petit hamster et ses camarades.
2: Je me souviens que avec mes copines, dans la cour de récréation, on chantait le générique à tue-tête pendant des heures.
3: Ah oui, mais qui ne se souvient pas de ce générique?
0: Si un nom revient tout de suite en mémoire, c'est bien évidemment celui d'Hamtaro. On retrouve aussi Amiral, le petit chef du groupe, Bijou, le love interest de notre héros, Rompchit, le dormeur, sans oublier leur propriétaire, de jeunes écoliers. Dessin animé tout mignon sans prise de tête, il apportait tout de même des messages aux enfants.
2: Le genre de message que ça apportait, je pense que ce qui était intéressant pour des enfants de l'âge qu'on avait à l'époque, c'est-à-dire, je sais pas, 6, 7, 8 ans, c'est que en fait, les hamsters traversaient des épreuves assez similaires à celles que nous, on pouvait traverser à l'école. Des copines, des ennemis, des rebondissements, des choses difficiles. C'était pour des enfants une façon de peut-être s'identifier à des animaux qui avaient la même vie privée que nous avions à l'époque.
1: Donc pour moi, ce dessin animé, il apportait de la bonne humeur, de la joie. Et ça montre, tu sais, ça montre ce côté, ça montre l'importance de sociabiliser avec les autres, enfin les enfants, etc. Et tout. Enfin, moi, j'ai bien aimé le dessin animé. Ça montre aussi l'importance de l'amitié. Et puis, tu vois, ça humanise quelque part les animaux puisqu'il s'agit d'un hamster.
0: Au-delà d'être un dessin animé prônant des valeurs telles que l'amitié et le courage, les petites histoires d'Hamtaro sont allées jusqu'à donner des idées à certains. Des idées d'adaptation... Enfin... Bon, on va pas y aller par quatre chemins. Des fanfictions de ces aventures sont sorties sur le net. Certaines imaginent la suite des films produits entre 2001 et 2004, tandis que d'autres creusent seulement son amourette avec Bijou.
1: J'étais pas au courant, mais c'est drôle, ça peut être cool, hein, franchement, ça peut vraiment être cool.
2: Je suis outrée et terrassée par cette information. Je comprends que les fanfictions sont devenues une partie importante de notre culture, mais je sais pas si il est forcément pertinent d'en créer sur tous les sujets. C'est un dessin animé pour enfants. On n'est peut-être pas obligé d'aller jusqu'à là. Cela dit, maintenant, par curiosité, j'allais dire que j'aimerais bien en lire, mais en fait, non. Je n'ai pas envie de poser mes yeux dessus.
3: On aime avoir des avis aussi différents les uns des autres.
0: L'été 2020 a aussi vu l'ouverture d'un café au Japon, centré sur le thème du dessin animé. Sobrement appelé Hamtaro Café, il est naturellement possible d'y déguster de bons petits plats et des boissons à l'effigie des adorables bébêtes de la série. Des nouilles sautées en forme de tournesol, une glace où se dissimule un hamster comestible, des verres décorés avec des moustaches... Pour sûr, c'est un dépaysement garanti. Encore aujourd'hui, Hamtaro continue donc de faire parler de lui. À titre d'exemple, on peut également citer les manifestations de jeunes Thaïlandais qui se sont déroulées ce même été 2020. Afin de montrer leur mécontentement face à la politique répressive du gouvernement, plusieurs centaines de jeunes se sont réunis dans les grandes villes comme Bangkok en brandissant des peluches de hamsters tout droit sortis du dessin animé. Pourquoi cette mascotte pour symbole, me direz-vous? Parce que d'après eux, Hamtaro est encore très populaire à travers le monde, facilement relayable et donc facilement identifiable. Ils ne se sont d'ailleurs pas arrêtés aux peluches et ont même réécrit le générique officiel en remplaçant les paroles par le refrain « Dissolution du gouvernement ». C'est ajouté à cette initiative la volonté de manifester en tournant en rond, comme le fait un hamster dans sa roue, dans le but de signifier clairement leur exaspération. Recourir à des figures de la pop culture n'est pas une première, puisque ces mêmes manifestants avaient déjà utilisé des références à Harry Potter en défilant en robe de sorcier et en s'inspirant de certaines scènes des films, notamment celle des baguettes levées vers le ciel en signe de contestation, mais aussi en se réappropriant le fameux salut à trois doigts de la saga Hunger Games pour symboliser leurs trois principales revendications. Dissoudre le Parlement, réformer la monarchie et mettre un terme aux mesures d'intimidation ciblant les manifestants pacifiques. Comme quoi, Hamtaro a beau avoir été pensé pour les enfants, les jeunes qui ont grandi avec sont tout à fait capables de réutiliser son image et de la remettre au goût du jour pour se faire entendre. C'est donc avec le souffle de la jeunesse que l'on dessine le clap de fin. Merci pour votre présence et votre écoute et on se retrouve bientôt avec le 26e épisode de Petit Écran Rococo. Quelle sera la prochaine série d'animation? Comptez sur moi pour garder la surprise jusqu'au bout. À plus tard.
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0: Les Alpes-Maritimes, un feu de végétation a démarré à Saint-Laurent-du-Var. 64 pompiers sont sur place avec un hélicoptère bombardier d'eau. Les Alpes-Maritimes font partie des 6 départements concernés par l'alerte rouge pour les feux de forêt. L'actrice Isabelle Adjani a été condamnée en appel pour fraude fiscale aggravée. Elle a écopé de 10 mois de prison avec sursis et 10 000 euros d'amende. C'est moins qu'en première instance. Elle était notamment poursuivie pour une domiciliation fiscale fictive au Portugal et pour la dissimulation de ses revenus. Les prisons françaises n'ont jamais été aussi remplies. Au 1er juin, près de 89 000 détenus étaient recensés. Un nouveau record selon le ministre de la Justice. Le taux de surpopulation atteint plus de 140% en moyenne et plus de 7 600 matelas sont installés au sol, faute de place. Les professionnels du secteur dénoncent un système pénitentiaire au bord de la rupture. C'est la fin d'une chaîne emblématique. MCM a cessé d'émettre après 37 ans d'existence. Lancée en 1989, la chaîne musicale du groupe M6 disparaît pour des raisons économiques. Victime de l'évolution des usages et du succès des plateformes de streaming, MCM invite désormais ses téléspectateurs à retrouver ses programmes sur le groupe M6+. Un mot de foot, l'Angleterre joue ce soir en 16e de finale du Mondial, un match contre la République démocratique du Congo dès 18h. Belgique-Sénégal, ce sera à 22h. Et la France est tranquille jusqu'à samedi. Les Bleus ont décroché leur billet pour les 8e de finale après leur victoire contre la Suède hier soir 3-0. Aurélien Tchouaméni est content du groupe. Le milieu terrain français assure que le groupe est capable de faire de grandes choses.
1: Depuis le début, on sait ce qu'on est capable de faire en tant qu'équipe. À partir du moment où on fait tous les efforts ensemble et qu'on joue avec nos qualités, on est capable de faire de grandes choses. On l'a encore montré aujourd'hui, mais il y a encore pas mal d'étapes. Donc on va se reposer, se préparer pour le prochain match qu'on devrait gagner aussi. Quand on regarde le potentiel offensif qu'on a... Dans l'histoire du football même, je pense que c'est très rare. Mais voilà, on prend du plaisir aussi à les regarder jouer. Et voilà, on essaie de tout faire pour les mettre dans les meilleures dispositions possibles. Et ils rendent le travail plus facile.
0: Voilà, la France en 8e de finale du Mondial. Ce sera samedi à 23h contre le Paraguay. Voilà pour l'actualité.

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2: Livraison de bébés à dos de cigogne. En Alsace, une cigogne volant ou s'installant au-dessus d'une maison est annonciatrice d'une future naissance. Selon la légende, pour avoir un bébé, les futures mamans alsaciennes mettent quelques morceaux de sucre sur le rebord de la fenêtre pour attirer la cigogne. Toujours selon la légende, c'est dans le lac souterrain en dessous de la cathédrale de Strasbourg que naissent les bébés de toute la région, dont les âmes, tombées du ciel avec la pluie, se sont transformées en nouveau-nés. Les soirs de grand silence, on peut entendre le bruit des rames d'une barque à fond plat, sans passeurs, qui passe sous le lac pour recueillir les bébés. C'est ainsi qu'après avoir récupéré l'enfant, la cigogne survole l'Alsace afin de le livrer à la maman qui a passé commande.
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2: J'étais absolument fan quand j'étais collégienne de la comédie musicale Mozart l'Opéra Rock. Mise en scène par Olivier Dahan et produite par Dovatia et Albert Cohen, elle réunit sur scène clavecin et guitare électrique, plongeant le spectateur dans la vie de Mozart. Et la chanson de cette comédie musicale qui m'a le plus marquée, c'est Le bien qui fait mal, et on l'écoute tout de suite.

0: C'était Mozart l'opéra rock avec Le bien qui fait mal, une chanson qui date de 2009.
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0: Bonjour à tous, à la une de l'actualité, le Premier ministre Sébastien Lecornu présidera une cellule interministérielle de crise consacrée à la canicule demain à Marseille. Cette réunion intervient alors qu'une nouvelle vague de forte chaleur est attendue dès ce week-end et que 6 départements du Sud sont placés en risque très élevé pour les incendies. Et justement, un important dispositif est déployé dans les Alpes-Maritimes. Un feu de végétation a démarré à Saint-Laurent-du-Var. 64 pompiers sont sur place avec un hélicoptère bombardier d'eau. Les Alpes-Maritimes font partie des 6 départements concernés par l'alerte rouge pour les feux de forêt. L'actrice Isabelle Adjani a été condamnée en appel pour fraude fiscale aggravée. Elle a écopé de 10 mois de prison avec sursis et 10 000 euros d'amende. C'est moins qu'en première instance. Elle était notamment poursuivie pour une domiciliation fiscale fictive au Portugal et pour la dissimulation de ses revenus. Les prisons françaises n'ont jamais été aussi remplies. Au 1er juin, près de 89 000 détenus étaient recensés. Un nouveau record selon le ministre de la Justice. Le taux de surpopulation atteint plus de 140% en moyenne et plus de 7600 matelas sont installés au sol, faute de place. Les professionnels du secteur dénoncent un système pénitentiaire au bord de la rupture. C'est la fin d'une chaîne emblématique. MCM a cessé d'émettre après 37 ans d'existence. Lancée en 1989, la chaîne musicale du groupe M6 disparaît pour des raisons économiques. Victime de l'évolution des usages et du succès des plateformes de streaming, MCM invite désormais ses téléspectateurs à retrouver ses programmes sur le groupe M6+. Un mot de foot, l'Angleterre joue ce soir en 16e de finale du Mondial, un match contre la République démocratique du Congo dès 18h. Belgique-Sénégal, ce sera à 22h. Et la France est tranquille jusqu'à samedi. Les Bleus ont décroché leur billet pour les 8e de finale après leur victoire contre la Suède hier soir 3-0. Aurélien Tchouaméni est content du groupe. Le milieu de terrain français assure que le groupe est capable de faire de grandes choses.
1: Depuis le début, on sait ce qu'on est capable de faire en tant qu'équipe. À partir du moment où on fait tous les efforts ensemble et qu'on joue avec nos qualités, on est capable de faire de grandes choses. On l'a encore montré aujourd'hui, mais il y a encore pas mal d'étapes. Donc on va se reposer, se préparer pour le prochain match qu'on devrait gagner aussi. Quand on regarde le potentiel offensif qu'on a... Dans l'histoire du football, même, je pense que c'est très rare. Hein. Mais voilà, on prend du plaisir aussi à les regarder jouer. Et voilà, on essaie de tout faire pour les mettre dans les meilleures dispositions possibles et ils rendent le travail plus facile.
0: Voilà, la France en 8e de finale du Mondial, ce sera samedi à 23h contre le Paraguay. Voilà pour l'actualité. Excellent après-midi à tous.
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0: Bonjour à tous, cette semaine dans le Point Lexico, on va parler voiture. Si vous êtes du genre à foncer tête baissée et à faire les choses très rapidement ou avec précipitation, on dit alors que ce projet démarre sur les chapeaux de roue. Mais alors d'où vient cette expression? Eh bien les chapeaux de roue, ce sont les enjoliveurs d'une roue de voiture. L'explication de cette expression résulte dans la physique et surtout dans la vitesse. En fait, elle est dérivée d'une autre expression, prendre un virage sur les chapeaux de roue, c'est-à-dire très vite. L'image qui se cache derrière est très simple. C'est l'idée qu'on prend un virage tellement vite que les enjoliveurs de la roue s'inclinent jusqu'à frotter le sol, un peu comme une moto en fait. Sauf qu'évidemment en réalité ce n'est pas possible pour une voiture contrairement à une moto. Prendre un virage sur les chapeaux de roue est une expression qui a évolué au fil du temps pour garder seulement sur les chapeaux de roue. Et puis elle a également perdu une partie de son sens puisqu'au début elle s'employait au sens propre et maintenant on l'emploie plutôt au sens figuré. C'est-à-dire que par extension, elle désigne faire quelque chose de manière rapide et impromptue. On récapitule, sur les chapeaux de roue vient de l'expression prendre un virage sur les chapeaux de roue qui désignait au sens propre prendre un virage très vite. Les chapeaux de roue sont les enjoliveurs d'une voiture et l'image qui se cache derrière est la suivante. Plus une voiture va vite, plus dans les virages, ces roues sont censées s'incliner à la manière d'une moto, même si en réalité ce n'est pas possible. Et aujourd'hui, cette expression s'applique à plein de choses concrètes ou non et ne signifie plus simplement prendre un virage rapidement. On note que cette expression est typiquement française et que nos amis allemands disent plutôt à toute vapeur. Voilà, c'est tout pour aujourd'hui. Moi, je vous dis à la semaine prochaine pour une nouvelle expression française expliquée dans le Point Lexico.
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Bonjour à tous, à la une de l'actualité, le Premier ministre Sébastien Lecornu présidera une cellule interministérielle de crise consacrée à la canicule demain à Marseille. Cette réunion intervient alors qu'une nouvelle vague de forte chaleur est attendue dès ce week-end et que 6 départements du Sud sont placés en risque très élevé pour les incendies. Et justement, un important dispositif est déployé dans les Alpes-Maritimes. Un feu de végétation a démarré à Saint-Laurent-du-Var. 64 pompiers sont sur place avec un hélicoptère bombardier d'eau. Les Alpes-Maritimes font partie des 6 départements concernés par l'alerte rouge pour les feux de forêt. L'actrice Isabelle Adjani a été condamnée en appel pour fraude fiscale aggravée. Elle a écopé de 10 mois de prison avec sursis et 10 000 euros d'amende. C'est moins qu'en première instance. Elle était notamment poursuivie pour une domiciliation fiscale fictive au Portugal et pour la dissimulation de ses revenus. Les prisons françaises n'ont jamais été aussi remplies. Au 1er juin, près de 89 000 détenus étaient recensés, un nouveau record selon le ministre de la Justice. Le taux de surpopulation atteint plus de 140% en moyenne et plus de 7600 matelas sont installés au sol, faute de place. Les professionnels du secteur dénoncent un système pénitentiaire au bord de la rupture. C'est la fin d'une chaîne emblématique. MCM a cessé d'émettre après 37 ans d'existence. Lancée en 1989, la chaîne musicale du groupe M6 dispique. La chaîne musicale du groupe M6 disparaît pour des raisons

0: Un Français assure que le groupe est capable de faire de grandes choses.
1: Depuis le début, on sait ce qu'on est capable de faire en tant qu'équipe. À partir du moment où on fait tous les efforts ensemble et qu'on joue avec nos qualités, on est capable de faire de grandes choses. On l'a encore montré aujourd'hui, mais il y a encore pas mal d'étapes. Donc on va se reposer, se préparer pour le prochain match qu'on devrait gagner aussi. Quand on regarde le potentiel offensif qu'on a, dans l'histoire du football même, je pense que c'est très rare. Hein. Mais voilà, on prend du plaisir aussi à les regarder jouer. Et voilà, on essaie de tout faire pour les mettre dans les meilleures dispositions possibles et ils rendent le travail plus facile.
0: Voilà, la France en 8e de finale du Mondial, ce sera samedi à 23h contre le Paraguay. Voilà pour l'actualité, excellente après-midi.

0: Salut les cocos, bienvenue dans Petit Écran Rococo, la chronique qui revient sur vos séries d'enfance. Avec ce 29e épisode, on retrouve un groupe de collégiens fans de sport, et d'un sport en particulier même. Si je vous dis, entre quatre vestes et deux buissons, déferle un flot de pression, vous pensez à quoi ?
1: Entre

0: Créée en 2005, Foot de rue est une série d'animation franco-italienne majoritairement diffusée sur France 3. Mettant en scène des jeunes élèves adeptes du foot de rue, une compétition avec des règles bien différentes du foot normal, on peut dire que le parcours a quand même une sacrée place dans cette pratique du sport.
1: C'est vrai qu'il y a un peu de ressemblance au parcours, mais je trouve que c'est beaucoup plus centré sur l'amitié en fait que directement les sports.
2: Si, quand même.
3: Il fait un peu n'importe où.
4: Bah oui.
2: Il y a des obstacles.
4: Oui, il y a des épreuves, voilà. Enfin, il y a de la compétition, il y a plein de choses.
5: Ben, on ne voit pas ça dans le vrai foot, ce qu'on voit dans les matchs ou les autres.
0: Une ribambelle de personnages ponctue chaque épisode, chacun avec sa propre histoire et des problèmes auxquels on peut tous s'identifier. Tag leur

0: Orphelin, Gabriel, le garçon dont les parents font de l'humanitaire à l'étranger. Mais qui sont les autres déjà?
1: Je crois voir qui est Héloïse, mais plus loin, je sais plus.
2: Hashtag.
3: Ça fait longtemps, mais je m'en souviens seulement de Tag. Oui.
0: On a donc Tag, Gabriel, Héloïse, la gardienne, Tech et No, alias les frères Techno, mais aussi Requin, Jérémy, Samira, Coup de boule, Petit Dragon. Enfin bref, on pourrait continuer très longtemps comme ça. Ce que l'on sait peut-être moins, c'est que la série télé est en fait inspirée d'un roman italien, intitulé La Compagnie des Célestins et écrit en 1992 par Stefano Beni. Trois orphelins s'enfuient d'un pensionnat pour participer au championnat mondial de foot de rue. Une histoire de prophétie, des médias ultra présents et peu scrupuleux, cette satire poétique a un petit côté dystopique qui a su plaire au plus grand nombre.
2: Oui, moi oui, moi ça me donnerait envie.
1: Bah, je vois un peu la ressemblance, surtout qu'on voit les trois qui sont très liés entre eux, les trois qui sont vraiment amis. Mais je pense que oui, le livre a l'air plutôt intéressant de voir l'évolution, un peu leur progression depuis l'orphelinat. Je pense que ça peut être cool.
0: En 2014, un reboot de la série originale est diffusé. Foot de rue extrême se concentre sur Samy, le demi-frère de Tag. L'intrigue se déroule en quelques années après les premiers épisodes. Tag a grandi et est devenu le coach de la team, l'équipe de Samy. En parlant d'équipe, les jeunes ont tendance à se retrouver au port, dans la ville de Port-Marie, qui, on le découvre dans un épisode, est située dans le sud de la France. On est d'accord, c'est tiré de Marseille.
3: Ça peut très bien être une autre.
2: Voilà. Oui. Une autre, je pense.
3: Pas spécialement en Marseille.
2: Quoi. Mais il faut qu'il y ait un port.
0: Ah, bon. Bah, c'est pas Marseille pour tout le monde, apparemment. Enfin, une nouvelle saison avec les mêmes graphiques que les premières est prévue pour fin 2021, début 2022. Cette fois, c'est Petit Dragon qui est à l'honneur, un des camarades de classe de Tag et des autres à l'Institut Riffleur.
1: Bah, c'est vrai que retour au premier graphique, ça peut être cool parce que ça fait plaisir de revoir des trucs de quand on était petit, donc je pense que je pourrais regarder. Ça pourrait m'intéresser.
3: J'aimerais beaucoup.
2: Non, pas trop. je sais pas.
3: Elle a grandi.
2: Non, pas ça, mais j'aime pas trop regarder la télé.
0: Enfin, dernière question. Foot de rue, Galactic Football ou Olive et Tom?
1: Foot de rue. Franchement, foot de rue.
4: Foot de rue, c'est un peu plus pour les petits, tandis que Galactic Football, tu peux le regarder un peu plus grand.
3: Puisque je connais aucun, enfin je connais un des deux, enfin un des trois, je préfère foot de rue, c'est celle que j'aime.
2: C'est pareil.
0: Et c'est fini pour aujourd'hui. J'espère que vous avez passé un très bon moment et on se retrouve bientôt avec le 30e épisode de Petit Écran Rococo. Quelle sera la prochaine série d'animation? Comptez sur moi pour garder la surprise jusqu'au bout. A plus tard.
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2: Et aujourd'hui, ma chanson coup de cœur, c'est un titre de Chinese Man. Si vous écoutez régulièrement Radio Iris et Radio Arc-en-Ciel, vous connaissez forcément ce groupe qui a produit notamment Racing with the Sun, c'est ça. 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

0: Eh bien moi, le morceau que j'adore s'appelle Get Up. Tous les ingrédients sont là, une chanson des années 50, une complainte sur le dur travail, le tout remis au goût du jour par le trio français. En 2014, quand la chanson est sortie, ça a fait un tabac, écoutez plutôt.
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2: Bonsoir à tous, à la une de l'actualité, le sud de la France, touché par de violents incendies. 71 pompiers sont déployés à Saint-Laurent-du-Var, dans les Alpes-Maritimes, pour un feu de végétation qui menace des habitations. Dans les Bouches-du-Rhône et le Var, des feux d'espace naturel ont parcouru jusqu'à 2 hectares de terrain. Et puis dans les Pyrénées-Orientales, un feu de broussailles a été rapidement maîtrisé dans la matinée. 6 départements de l'arc méditerranéen sont en risque très élevé pour les feux de forêt. Une alerte reconduite pour demain. C'est officiel, les dates du scrutin pour la présidentielle de 2027 auront lieu les 18 avril et 2 mai prochains. Des dates qui posent problème à la droite et au RN. Ils craignent une polarisation des traditionnels défilés du 1er mai. Le gouvernement assure que les règles de silence électoral seront respectées et défend un calendrier choisi pour limiter l'impact des vacances scolaires. Le contrôle aérien n'est pas à la hauteur en France, les mots du ministre des Transports. Les dysfonctionnements ont provoqué 6,6 millions de minutes de retard en 2025, un coût estimé à 800 millions d'euros pour les compagnies aériennes. Le gouvernement promet des recrutements et une meilleure organisation. Il assure également que les retards ont déjà baissé de 35% depuis le début de l'année. 6 mois de prison avec sursis, la peine requise en appel contre Stéphane Plaza. L'ancien animateur de M6 est poursuivi pour des violences conjugales commises entre 2018 et 2022. Le Canada va participer à l'Eurovision 2027. Le diffuseur public CBC Radio-Canada a adhéré à l'Union européenne de radio-télévision. Le pays devient le premier nouveau participant au concours depuis l'Australie en 2015. Il pourra présenter un artiste dès les demi-finales de la prochaine édition organisée en Bulgarie. Enfin, Supergirl sort au cinéma aujourd'hui partout en France. Son interprète Millie Alcock est fan de cette nouvelle aventure, mais aussi de son personnage. Écoutez.
3: J'aime son humilité. Ce qui m'a étonné chez cette super-héroïne, c'est qu'elle a vraiment les pieds sur terre et une grande compassion. Je suis vraiment très fière de ce film. J'espère que les spectateurs retiendront ce message. Il y a de la place pour des héros non conventionnels, même dans la vie de tous les jours. La plupart des gens sont parfaits, même avec leurs défauts. Il faut arrêter de se prendre la tête et être plus tolérant avec soi-même. Et ça, ça aide à avoir de l'espoir en l'avenir.
2: Et au casting de ce long métrage, on retrouve aussi John Momoa dans le rôle d'un mercenaire extraterrestre. Voilà pour l'actualité. Excellente fin de journée à tous.
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1: Dans la petite zone artisanale du Neudorf se cache un petit atelier atypique. Maurice Salmon, le propriétaire, est relieur d'art, un métier ancien dont les premières traces remontent au 6e siècle. Maurice Salmon le dit lui-même, c'est un passionné de livres. Il restaure des livres anciens allant du Moyen-Âge à des temps plus contemporains. Mais toujours avec amour, bien évidemment, et surtout toujours en prenant en considération l'histoire du livre, comme il nous l'explique.
2: Il y a la passion du livre et la passion de la reliure. Pour moi, chaque livre amené est un objet unique, même s'il vient d'une série. Et donc, pour moi, c'est important de considérer que ce livre est unique dans la mesure où il est le livre que le client a et qu'il vient faire relier, ce livre particulièrement. Donc, je le travaille avec cet esprit-là d'unicité et de choses qui va être transmise, donc qui doit regarder son jus.
1: Même si la restauration de livres anciens est l'une des activités principales de Maurice Salmon, il y a un autre aspect du métier de relieur d'art qu'il apprécie particulièrement.
2: Alors bien sûr, il y a la restauration, mais aussi l'aspect créatif. Donc la reliure d'art rentre dans cet aspect, c'est-à-dire à partir de textes, notamment je parlais de Jabès et de Dante, à partir de ces textes-là et de ces livres qui sortent, créer, faire de la création sur le livre lui-même.
1: Un métier qui le passionne, mais selon Maurice Salmon, le métier de relieur d'art est tout de même un petit peu difficile dans la mesure où il requiert beaucoup de compétences techniques et de qualité.
2: C'est un métier qui est difficile à apprendre, très long, et qui demande beaucoup d'opérations, qui demande aussi beaucoup d'attention, patience, un sens artistique assez aiguisé. C'est difficile parce qu'il y a beaucoup d'opérations très pointues. Or, chaque opération doit être bien faite si on veut un résultat correspondant à la fin pour avoir un bon résultat, quoi. Qualité, attentionné, précis, le goût du livre quand même, le goût aussi de l'histoire parce que notre métier a quand même une histoire de l'art assez importante.
1: Relieur d'art, ce n'est cependant pas un métier qui se perd selon Maurice Salmon puisqu'il est lui-même formateur. Même si peu de formations existent, c'est vraiment un plaisir pour lui de former des futurs relieurs dans son petit atelier artisanal au Neudorf.
2: Alors, il y a eu un moment où on a eu un peu des dangers, mais là, non, puisque là, moi, je suis moi-même formateur en reliure. Et depuis plusieurs années, je forme 3-4 futurs relieurs qui passent un CAP. C'est un métier qui est en train de, à mon avis, qui est en train d'être découvert. L'apprentissage, à mon avis, va changer un peu de forme. C'est plutôt des gens qui ont une formation déjà universitaire, qui ont déjà fait des études, qui formation initiale pour un CAP. Il faut déjà 2 ans, mais pour se former, il faut une vie. Tout à fait, on passe son temps à apprendre.
1: Relieur d'art est donc un métier très ancien qui, malgré les apparences, ne se perd pas puisque selon Maurice Salmon, on aura toujours besoin de gens pour restaurer les livres anciens. C'est également un métier qui nécessite de la patience et surtout de la précision, ce qui en fait un métier évidemment un petit peu plus difficile. Mais il n'en reste pas néanmoins très très beau. Un métier également où il faut être passionné d'histoire, passionné de lecture et surtout passionné de livres.
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0: Bonsoir à tous. À la une de l'actualité, le sud de la France, touché par de violents incendies. 71 pompiers sont déployés à Saint-Laurent-du-Var, dans les Alpes-Maritimes, pour un feu de végétation qui menace des habitations. Dans les Bouches-du-Rhône et le Var, des feux d'espaces naturels ont parcouru jusqu'à 2 hectares de terrain. Et puis dans les Pyrénées-Orientales, un feu de broussailles a été rapidement maîtrisé dans la matinée. 6 départements de l'arc méditerranéen sont en risque très élevé pour les feux de forêt. Une alerte reconduite pour demain. C'est officiel, les dates du scrutin pour la présidentielle de 2027 auront lieu les 18 avril et 2 mai prochains. Des dates qui posent problème à la droite et au RN. Ils craignent une polarisation des traditionnels défilés du 1er mai. Le gouvernement assure que les règles de silence électoral seront respectées et défend un calendrier choisi pour limiter l'impact des vacances scolaires. Le contrôle aérien n'est pas à la hauteur en France, les mots du ministre des Transports. Les dysfonctionnements ont provoqué 6,6 millions de minutes de retard en 2025, un coût estimé à 800 millions d'euros pour les compagnies aériennes. Le gouvernement promet des recrutements et une meilleure organisation. Il assure également que les retards ont déjà baissé de 35% depuis le début de l'année. 6 mois de prison avec sursis, la peine requise en appel contre Stéphane Plaza. L'ancien animateur de M6 est poursuivi pour des violences conjugales commises entre 2018 et 2022. Le Canada va participer à l'Eurovision 2027. Le diffuseur public CBC Radio-Canada a adhéré à l'Union européenne de radio-télévision. Le pays devient le premier nouveau participant au concours depuis l'Australie en 2015. Il pourra présenter un artiste dès les demi-finales de la prochaine édition organisée en Bulgarie. Enfin, Supergirl sort au cinéma aujourd'hui partout en France. Son interprète Millie Alcock est fan de cette nouvelle aventure, mais aussi de son personnage. Écoutez.
1: J'aime son humilité. Ce qui m'a étonnée chez cette super-héroïne, c'est qu'elle a vraiment les pieds sur terre et une grande compassion. Je suis vraiment très fière de ce film. J'espère que les spectateurs retiendront ce message. Il y a de la place pour des héros non conventionnels, même dans la vie de tous les jours. La plupart des gens sont parfaits, même avec leurs défauts. Il faut arrêter de se prendre la tête et être plus tolérant avec soi-même. Et ça, ça aide à avoir de l'espoir en l'avenir.
0: Et au casting de ce long métrage, on retrouve aussi John Momoa dans le rôle d'un mercenaire extraterrestre. Voilà pour l'actualité. Excellente fin de journée à tous.
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3: 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Une petite pensée sur l'argent de poche sous le tapis.
4: En tant que pupille de la nation, on nous plaçait dans des familles. Et alors j'ai dû faire la femme de ménage. Fallait faire le ménage chez les gens. J'étais nourrie, logée. Seulement j'avais un petit problème. Je travaillais trop lentement. Il y a la propriétaire, bien sûr, elle m'a fait un coup de vache pour me licencier. Elle avait glissé un billet de 50 francs sous un tapis pour voir si je nettoyais. Et j'ai trouvé ce billet de banque. Et le soir, ils étaient assis tous les deux dans leur salon et mon travail était terminé. Je toque et je vais voir et je dis, écoutez, je suis pupille de la nation. Je perçois un salaire que vous versez à l'établissement pour moi, que vous me mettez de côté. C'est pas la peine de mettre de l'argent de poche sous les tapis. Oh là là, oh la sérénade que ça a donné.
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0: Bonjour à tous, cette semaine dans le Point Lexico, on va parler chou. Ça vous est sûrement déjà arrivé d'aller à la pêche ou bien d'aller faire les courses et que vous ne trouviez pas ce que vous étiez venu chercher. On dit alors que vous avez fait chou blanc. Mais d'où vient cette expression? Eh bien, vous l'aurez compris, faire chou blanc signifie ne pas atteindre l'objectif qu'on s'était fixé au départ et s'applique généralement à la chasse ou bien à la pêche, même si son origine est tout autre. D'ailleurs, contrairement à ce qu'on pourrait penser, eh bien le chou dans faire chou blanc n'est pas du tout le légume. En effet, on suppose que l'expression faire chou blanc vient du Berry. Dans le dialecte berrichon, un coup se prononçait choupe. Alors me diriez-vous, même si la forme première de faire chou blanc est faire coup blanc, ça n'explique pas sa signification. En fait, au XVIe siècle, le jeu de qui était très populaire, et dans ce jeu, un coup blanc était un coup nul et sans résultat. Et en dialecte berrichon, on disait donc faire chou blanc lorsque le coup était manqué. Il y a une autre origine, un peu moins certaine, à l'expression faire chou blanc. Le coup blanc pourrait aussi venir de la fumée blanche produite lorsque l'on tirait un coup de feu, et cette expression est d'ailleurs à mettre en lien avec l'expression tirer à blanc quand on s'entraîne à tirer à l'arme à feu. Et de la même manière, en dialecte berrichon, coup de feu devient choupe de feu. Aujourd'hui, l'évolution phonétique a fait qu'on ne dit plus choupe blanc, mais chou blanc. On récapitule, faire chou blanc tire son origine dans le dialecte berrichon, dans lequel un coup se disait choupe, et du fait que faire choupe blanc au 15e siècle signifiait rater son coup aux quilles. On note qu'en Italie et en Grèce, on dit plutôt faire un trou dans l'eau, et en Allemagne, on dit plutôt faire un coup dans le vide. Voilà, c'est tout pour aujourd'hui. Quant à moi, je vous dis à la semaine prochaine pour une nouvelle expression française expliquée dans le Point Lexico.
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0: Bonsoir à tous. À la une de l'actualité, le sud de la France, touché par de violents incendies. 71 pompiers sont déployés à Saint-Laurent-du-Var, dans les Alpes-Maritimes, pour un feu de végétation qui menace des habitations. Dans les Bouches-du-Rhône et le Var, des feux d'espaces naturels ont parcouru jusqu'à 2 hectares de terrain. Et puis dans les Pyrénées-Orientales, un feu de broussailles a été rapidement maîtrisé dans la matinée. 6 départements de l'arc méditerranéen sont en risque très élevé pour les feux de forêt. Une alerte reconduite pour demain. C'est officiel, les dates du scrutin pour la présidentielle de 2027 auront lieu les 18 avril et 2 mai prochains. Des dates qui posent problème à la droite et au RN. Ils craignent une polarisation des traditionnels défilés du 1er mai. Le gouvernement assure que les règles de silence électoral seront respectées et défend un calendrier choisi pour limiter l'impact des vacances scolaires. Le contrôle aérien n'est pas à la hauteur en France, les mots du ministre des Transports. Les dysfonctionnements ont provoqué 6,6 millions de minutes de retard en 2025, un coût estimé à 800 millions d'euros pour les compagnies aériennes. Le gouvernement promet des recrutements et une meilleure organisation. Il assure également que les retards ont déjà baissé de 35% depuis le début de l'année. 6 mois de prison avec sursis, la peine requise en appel contre Stéphane Plaza. L'ancien animateur de M6 est poursuivi pour des violences conjugales commises entre 2018 et 2022. Le Canada va participer à l'Eurovision 2027. Le diffuseur public CBC Radio-Canada a adhéré à l'Union européenne de radio-télévision. Le pays devient le premier nouveau participant au concours depuis l'Australie en 2015. Il pourra présenter un artiste dès les demi-finales de la prochaine édition organisée en Bulgarie. Enfin, Supergirl sort au cinéma aujourd'hui partout en France. Son interprète Millie Alcock est fan de cette nouvelle aventure, mais aussi de son personnage. Écoutez.
1: J'aime son humilité. Ce qui m'a étonnée chez cette super-héroïne, c'est qu'elle a vraiment les pieds sur terre et une grande compassion. Je suis vraiment très fière de ce film. J'espère que les spectateurs retiendront ce message. Il y a de la place pour des héros non conventionnels, même dans la vie de tous les jours. La plupart des gens sont parfaits, même avec leurs défauts. Il faut arrêter de se prendre la tête et être plus tolérant avec soi-même. Et ça, ça aide à avoir de l'espoir en l'avenir.
0: Et au casting de ce long métrage, on retrouve aussi John Momoa dans le rôle d'un mercenaire extraterrestre. Voilà pour l'actualité. Excellente fin de journée à tous.

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3: Aujourd'hui, dans Daily Binary, on avait très envie de vous parler des emojis, ou émoticônes. Mais si, vous savez, là, les petits visages que vous envoyez dans vos messages pour indiquer votre état émotionnel. Enfin, bon, théoriquement, hein, on sait tous que vous tirez la tronche quand vous envoyez des messages, hein, ne faites pas les innocents.
4: Déjà, si vous ne saviez pas, le terme émoticône est l'abréviation de Emotion Icon, donc en bon français, icône d'émotion. Et pour emoji, ça vient du japonais. Le terme smiley, quant à lui, ne se réfère pas au visage que vous utilisez, mais à la représentation de ces derniers à travers des caractères. Exemple avec double point et parenthèse qui font un bonhomme souriant. Ça, c'est un smiley.
3: Donc ça, c'était pour les précisions. Maintenant, est-ce que vous savez qui a utilisé le tout premier smiley ?
4: Eh bien, d'après nos recherches, il semblerait que deux théories s'affrontent.
3: La première voudrait que ce soit Scott Fahlman, un informaticien qui, au début des années 80, aurait alors suggéré l'utilisation du fameux smiley souriant pour éviter que des sarcasmes de certains professeurs ou élèves à l'université où il officiait ne soient pris au pied de la lettre.
4: Et la deuxième voudrait que ce soit un certain Robert Herrick qui, en 1648, l'aurait alors utilisé dans l'un de ses poèmes. Sauf que ça fait débat. On ne sait pas trop si c'était vraiment volontaire ou plutôt une faute d'impression.
3: Quoi qu'il en soit, les émoticônes ou emojis ou smileys, bah, c'est tout de même bien pratique. Sauf à l'oral. Là, ça sert vraiment à rien.
4: C'était Daily Binary. Rendez-vous demain pour une nouvelle dose de culture générale.
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Bonsoir à tous. À la une de l'actualité, le sud de la France, touché par de violents incendies. 71 pompiers sont déployés à Saint-Laurent-du-Var, dans les Alpes-Maritimes, pour un feu de végétation qui menace des habitations. Dans les Bouches-du-Rhône et le Var, des feux d'espaces naturels ont parcouru jusqu'à 2 hectares de terrain. Et puis dans les Pyrénées-Orientales, un feu de broussailles a été rapidement maîtrisé dans la matinée. 6 départements de l'arc méditerranéen sont en risque très élevé pour les feux de forêt. Une alerte reconduite pour demain. C'est officiel, les dates du scrutin pour la présidentielle de 2027 auront lieu les 18 avril et 2 mai prochains. Des dates qui posent problème à la droite et au RN. Ils craignent une polarisation des traditionnels défilés du 1er mai. Le gouvernement assure que les règles de silence électoral seront respectées et défend une polarisation des traditionnels défilés du 1er mai. Le gouvernement assure que les règles de silence électoral seront respectées et défend un calendrier.

0: acteur de M6, est poursuivi pour des violences conjugales commises entre 2018 et 2022. Le Canada va participer à l'Eurovision 2027. Le diffuseur public CBC Radio-Canada a adhéré à l'Union européenne de radio-télévision. Le pays devient le premier nouveau participant au concours depuis l'Australie en 2015. Il pourra présenter un artiste dès les demi-finales de la prochaine édition organisée en Bulgarie. Enfin, Supergirl sort au cinéma aujourd'hui partout en France. Son interprète Millie Alcock est fan de cette nouvelle aventure, mais aussi de son personnage. Écoutez.
1: J'aime son humilité. Ce qui m'a étonnée chez cette super-héroïne, c'est qu'elle a vraiment les pieds sur terre et une grande compassion. Je suis vraiment très fière de ce film. J'espère que les spectateurs retiendront ce message. Il y a de la place pour des héros non conventionnels, même dans la vie de tous les jours. La plupart des gens sont parfaits, même avec leurs défauts. Il faut arrêter de se prendre la tête et être plus tolérant avec soi-même. Et ça, ça aide à avoir de l'espoir en l'avenir.
0: Et au casting de ce long métrage, on retrouve aussi John Momoa dans le rôle d'un mercenaire extraterrestre. Voilà pour l'actualité. Excellente fin de journée à tous.

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1: Il faut arrêter d'aider les États corrompus.
0: Bonjour Nicolas.
2: Bonjour Gladys.
0: Alors on entend souvent qu'un des freins au développement, c'est la corruption des dirigeants des États concernés. Alors premièrement, la corruption n'est en rien l'apanage de tel ou tel continent. Hein. Toute société peut y être confrontée. Et puis on peut se demander quels sont les liens qui existent entre corruption et développement.
2: Oui, ben le lien est double entre corruption et développement. Les pays en développement qui ont souvent des institutions assez faibles sont des pays qui se voient le plus durement frappés par ce phénomène de corruption. Et en même temps, la corruption ralentit considérablement le développement économique en décourageant à la fois les investissements directs à l'étranger, mais aussi en plaçant les petites entreprises de ces pays dans l'impossibilité de surmonter les coûts initiaux liés à la corruption.
0: C'est problématique, on est confronté là à une sorte de cercle vicieux, un engrenage dont il serait difficile de sortir.
2: Oui, c'est bien ça, on est confronté à un cycle vicieux et les organismes engagés dans l'aide au développement se retrouvent bien souvent face à un cas de conscience difficile. Les pays les moins développés sont souvent ceux qui ont le plus besoin d'aide, mais aussi ceux qui sont le plus durement frappés par la corruption. Ce n'est pas systématique, mais quand même. En 2012, par exemple, l'Afghanistan est le pays qui a le plus reçu d'aide publique au développement et qui était dans le même temps aussi le plus corrompu.
0: Alors la corruption, elle peut questionner ou en tout cas remettre en cause les actions d'aide au développement ?
2: À deux niveaux, oui. Le premier niveau, c'est celui de l'efficacité. Les agences d'aide au développement ont tout lieu de se préoccuper de la corruption qui risque de compromettre l'efficacité de leurs actions. Les fonds sont détournés au profit de quelques-uns et au détriment de la réalisation pleine et entière des programmes de développement. Le second niveau, c'est celui de la crédibilité. Tout organisme doit rendre des comptes, que ce soit aux contribuables pour l'aide publique au développement ou aux donateurs pour les ONG.
0: Alors, arrêter d'aider les États corrompus pourrait être une solution pour inciter ces États à sortir de la corruption et ainsi les ONG garderaient l'argent pour les États qui sont le moins corrompus et donc, entre guillemets, plus méritants.
2: Ouais, couper les vannes de financement peut s'avérer séduisant au premier abord, car on pourrait se dire quel meilleur type de pression pourrait pousser les États corrompus à lutter contre le phénomène. Mais seulement à y regarder de plus près, ça n'est peut-être pas si pertinent que ça. Ce serait en fait une double peine pour des populations qui sont déjà pauvres et victimes de la corruption et qui se verraient en plus une deuxième fois sanctionnées. Et si ça peut être une tentation, il faut peut-être voir avant à quel type de corruption on a affaire aussi.
0: C'est-à-dire il y a différents types de corruption, différents degrés ?
2: Oui, on pourrait distinguer deux types de corruption. D'un côté, il y a le cas de la corruption qui participe à fluidifier l'économie d'une certaine manière lorsque des bureaucraties formelles ne parviennent pas à s'adapter à la rapidité de la croissance. Et puis d'un autre côté, il y a un autre type de corruption plus grave. Celui-là, c'est la corruption qui consiste à obtenir des agents économiques des décisions irrationnelles par des versements financiers illicites. C'est véritablement cette seconde corruption qui est problématique et qui, lorsqu'elle est endémique, conduit à une fuite des capitaux en dehors du pays concerné.
0: Alors il existe, j'imagine, quand même quelques pistes pour pouvoir lutter contre la corruption tout en continuant à soutenir les populations qui en ont le plus besoin. On peut citer quelques exemples ?
2: Oui, voilà, les méthodes permettant de s'assurer que l'aide puisse aller aux bénéficiaires finaux sont connues. Donc ça pourrait consister en ne pas débloquant tous les fonds d'un coup pour un projet, mais par tranches successives. Aussi en imposant un contrôle rigoureux de l'utilisation des fonds à chaque étape du projet. Voilà quelques pistes que les différents pays qui sont engagés dans l'aide au développement peuvent mettre en place.
0: Alors en conclusion, on peut dire que si la corruption n'est certes pas réservée aux pays pauvres, elle entrave cependant durablement le développement. Beaucoup de pays parmi les moins développés sont victimes de la corruption et donc ne peuvent pas se développer, c'est indéniable. Et si on ajoute à cela une réticence à soutenir des États corrompus, une réticence que ce soit de la part d'autres États eux développés ou des ONG, il semble alors difficile de sortir de ce cercle vicieux. Il faut donc essayer de trouver un équilibre entre lutter contre la corruption et soutenir les pays pauvres. Vous pouvez retrouver cette chronique et différents liens pour approfondir le sujet sur www.radioarcenciel.com. C'était Idées reçues sur l'aide au développement. Avec Nicolas Fouquet, en partenariat avec le CEL.
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0: 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Une petite pensée sur la vie, c'est une lutte.
1: J'étais pharmacien. C'était surtout dans la recherche. Faut trouver quelque chose pour la santé. Très important. J'ai pas trouvé grand-chose, mais bon, un beau jour, j'ai eu un accident. J'étais brûlée. J'ai dû tout arrêter. Je vivais plus. J'étais une momie, Je respirais, ça s'arrêtait là. Et petit à petit, j'ai ressuscité. J'ai pas encore tout gagné, vous voyez. Mais la vie, c'est une lutte. Sinon, on n'a rien, hein. Quand on se bat pas, on tombe pas du ciel, hein, tout ce qu'on a. Je vous dis tous les jours, en me réveillant, je mène un combat. Et je me laisse pas intimider, hein. Et d'ailleurs, je suis en train d'écrire un bouquin, hein, et c'est ma façon d'exister, si vous voulez.
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1: Avec Isabelle Duval, directrice des projets du développement au SEL, le mot imposé est aujourd'hui « construire ».
2: Au-delà des grues sur les chantiers qui sont ici, ça me fait penser que construire, c'est pas justement seulement construire des bâtiments, mais on peut construire des communautés, on peut reconstruire, aider en fait des gens à se reconstruire. Quand on investit dans la vie de personnes, par exemple comme nos partenaires qui travaillent soit avec des jeunes ou même avec des femmes et qu'on les aide à se reconstruire, ben, c'est quelque chose de formidable et qui peut aussi produire des fruits derrière.
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1: Le pouce levé selon les Romains. J'aime, tu vis. Le pouce levé fait partie de notre langage quotidien. On le retrouve dans le monde physique et dans le monde numérique. Grâce aux réseaux sociaux, on peut lever le pouce avec un clic de la souris. Ainsi, on transmet un message efficace pour dire « j'aime » ou bien « j'approuve » et encore « ça me va ». D'ailleurs, on utilise de plus en plus la traduction anglophone de « j'aime » avec le mot « like ». Le pouce levé est un symbole international et un symbole très ancien. Si on remonte un tout petit peu en arrière, on retrouve le pouce levé dans l'Antiquité romaine. Pour se distraire,

0: Romain n'avait certes pas accès à des photos inépuisables de chats et de chiens via les réseaux sociaux, mais ils avaient le combat des gladiateurs. Et ce type de combat était le spectacle favori de la foule romaine. L'affrontement de deux adversaires, les hurlements de la foule, le son des armes qui se heurtent et le verdict des spectateurs pour déterminer le destin du perdant avec un simple geste du pouce. Juvénal, un poète satirique romain, nous en parle.
1: Maintenant, ils donnent leur propre spectacle. Pouce vers le haut, pouce vers le bas, et les tueurs, épargnés ou tués. Puis, ils retournent à la participation de fêtes privées.
0: Pour nous, un pouce levé signifie « j'aime ». Mais pour un gladiateur vaincu, c'était une question de vie ou de mort. Si la foule lui présentait leur pouce levé, alors le gladiateur était épargné.
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1: Matin bonheur ou matin malheur. Savez-vous que la manière dont vous vivez votre réveil détermine la réussite ou l'échec de votre journée? D'ailleurs, Steve Pavlina a dit que la première heure était le gouvernail de la journée.

0: Il semble donc que la manière dont nous vivons notre réveil détermine le succès ou l'échec de chacune de nos journées. Dans son livre à succès Miracle Morning, en français Matin Miraculeux, Hal Elrod nous apprend que pour vivre une journée productive, il faut premièrement se livrer à un rituel matinal fait d'exercices qui vont contribuer à notre bien-être et à notre progression dans n'importe quel domaine de notre vie. Dans son livre à succès Miracle Morning, en français Matin Miraculeux, Hal Elrod nous apprend que pour vivre une journée productive, il faut premièrement se livrer à un rituel matinal fait d'exercices qui vont contribuer à notre bien-être et à notre progression dans n'importe quel domaine de notre vie. Lecture, écriture, méditation, sport, affirmation, visualisation sont les ingrédients de la boisson énergisante que l'auteur nous invite à déguster chaque matin pour faire le plein de vitamines et de force. Soyons toutefois réalistes, si vous êtes comme moi, vous réveiller un peu, voire beaucoup plus tôt qu'à votre habitude, peut sembler être une difficulté insurmontable. Hal Elrod, dans sa bienveillance, ne nous laisse pas sans solution. Il nous fournit des clés permettant de nous faire violence pour nous lever dans une bonne dynamique. Les trois règles d'or d'une sortie de lit efficace sont les suivantes. Règle numéro 1. Éloigner son réveil de son lit pour s'obliger à se lever à sa sonnerie et vaincre la tentation de se rendormir. Règle numéro 2. Prendre la direction de la salle de bain pour se rafraîchir le visage, se brosser les dents et enfiler sa tenue de sport. Règle numéro 3. Faire de l'exercice, ce qui contribue définitivement à mettre KO l'envie de se rendormir. Car, comme Anthony Robbins le témoigne, le mouvement crée l'énergie. Je me suis moi-même essayée au Miracle Morning et peux vous affirmer avoir vécu un réel changement. Si les premiers réveils étaient absolument détestables et qu'à plusieurs reprises je n'ai pas résisté à l'appel de mon lit, j'ai persévéré et suis aujourd'hui dans une dynamique de constante amélioration de mon rituel matinal. La satisfaction qui en résulte en vaut vraiment le coup. Me lever plus tôt pour prier, faire du sport, lire ou écouter une vidéo inspirante fait désormais partie intégrante de mon rituel matinal. En conclusion, il est possible de changer la manière dont nous vivons notre réveil en en faisant un moment de bien-être. Cela implique certes une vraie discipline, mais contribue à nous mettre sur la bonne orbite pour réussir chaque journée, puis chaque semaine, puis chaque année, puis notre vie. Alors, à vous de jouer! Je vous invite à vous lever un peu plus tôt et à tester votre propre rituel matinal.
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1: Avec Isabelle Duval, directrice des projets du développement au CEL, le mot imposé est aujourd'hui voyage.
2: Le voyage, c'est pas la destination qui compte, c'est le voyage. Le voyage, c'est la découverte, c'est la rencontre, c'est l'ouverture d'esprit, c'est l'enrichissement. Apprendre sur soi, c'est apprendre des autres. C'est ramener aussi des choses dans sa valise pour les partager ou pour les vivre avec son entourage. Les choses inattendues, l'adaptation aussi par rapport à ce qu'on voit, de découvrir des personnes, alors soit de les rencontrer pour la première fois et de voir les conditions dans lesquelles elles travaillent, ou de revenir année après année et de voir à quel point elles sont persévérantes. Mais je pense que c'est plutôt les gens et les cultures aussi. Le respect, l'hospitalité, c'est très très développé dans certains coins du monde. Je dis pas que c'est pas développé du tout ici, c'est pas ça, mais c'est vraiment différent et je crois que ça, ça me marque profondément.
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1: On m'a dit que j'étais élevé avec mon cousin. Et on était tous les gens, les parents des cousins, ils étaient agriculteurs. Ils partaient au champ, plantaient le tabac, etc., faisaient les travaux dans les champs. Et ils apportaient leur fils, mon cousin, chez moi, avec le lait qu'on allait avoir dans le biberon. Et un jour, on s'est aperçu que moi, je ne grandissais pas. Et lui, il devenait un garçon très costaud. On s'est demandé qu'est-ce qui se passait. Alors lui, il avait bu mon biberon et le sien. Finalement, on nous a séparés. Et on m'a nourri avec des restes, des biscuits qui déportaient, vous savez. On a mélangé ça avec du lait. On m'a mis sur un mur, dehors, à côté du fumier. Et on m'a nourri comme ça. J'étais en train d'avaler tout ça pour grandir enfin.
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1: Avec Patrick Victor, directeur de Portes Ouvertes, le mot imposé est aujourd'hui chaîne.
2: Là, je pense au travail que Portes Ouvertes réalise. Portes Ouvertes est une mission chrétienne qui a pour objectif de soutenir les chrétiens persécutés. Quand je pense à chaîne, je pense à établir un lien entre l'Église ici en France et l'Église qui est opprimée, qui est discriminée, qui est persécutée. Simplement parce que voilà, ce sont des chrétiens qui ont décidé parfois de changer de religion, qui ont décidé de devenir disciples de Christ. La chaîne, c'est vraiment d'établir des maillons entre l'Église du monde libre et l'Église dans les pays où elle est affaiblie et où elle a besoin d'être fortifiée. C'est créer ce lien invisible et c'est pas la chaîne qui rend prisonnier, mais c'est la chaîne qui est construite avec des maillons qu'on rajoute l'une après l'autre.
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3: Avez-vous déjà entendu parler de David Gale et de Lloyd Shapley ? Ça tombe bien, nous non plus. L'occasion donc de revenir sur l'histoire de ces deux informaticiens qui ont changé à jamais la phase d'admission dans les écoles post-bac. D'ailleurs, l'un d'eux, Lloyd Shapley, a obtenu le prix Nobel d'économie en 2012 pour ses travaux sur l'ajustement entre l'offre et la demande. Et c'est justement le sujet du jour, l'algorithme derrière Parcoursup.
4: Alors Parcoursup, c'est quoi ? Pour ceux qui ont eu leur bac il y a bien quelques années ou qui sont sortis des études depuis un bon moment déjà, on va vous faire une brève présentation. Parcoursup, c'est la plateforme où les nouveaux bacheliers, ainsi que ceux voulant changer de formation, utilisent pour faire leurs vœux. Et c'est l'algorithme derrière Parcoursup qui décidera des affectations selon le choix des étudiants et des différentes formations.
3: On est clairement dans un schéma d'offres et de demandes. Les écoles offrent des formations tandis que les étudiants font des demandes d'affectation. Et c'est là que le petit programme dit des mariages stables rentre en compte. Il demande aux deux groupes de classer leurs préférences avant de définir la meilleure disposition possible pour satisfaire tout le monde.
4: Tous les élèves sont donc affectés à une formation qui essaie de correspondre au mieux à la fois aux préférences des candidats et des formations. C'est ce que l'on appelle une configuration stable. Cela fonctionne plutôt bien à petite échelle et c'était d'ailleurs le système de la plateforme qui a précédé Parcoursup, admission post-bac, de son petit nom APB.
3: APB avait néanmoins deux gros soucis. D'abord le tirage au sort pour les formations dites non sélectives et le fait que les candidats pouvaient manipuler l'algorithme. On va éviter de rentrer dans les détails, cet épisode est déjà suffisamment long, mais la principale raison reste celle du tirage au sort.
4: Parcoursup apporte deux solutions. La première, c'est que toutes les écoles classent les candidats. La seconde, c'est que les candidats ne mettent plus d'ordre dans leurs vœux. Cela a pour effet notamment de rallonger les périodes d'affectation, car il y a des listes d'attente très longues en attendant que tout le monde ait fait son choix définitif.
3: C'était Daily Binary, rendez-vous la semaine prochaine pour une nouvelle dose de culture générale.
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1: Avec Véronique Lavoué, directrice des projets auprès du CEL, le mot imposé est aujourd'hui combat.
2: Devant mes yeux, j'ai les images des paysans qui, chaque jour, sont au travail, combattent contre des choses qui ne sont pas toujours faciles. J'étais en RD Congo récemment et je vois les femmes en train de sarcler leur champ de manioc. Voilà, ce n'est pas facile, elles sont courbées. Il faut se battre contre les mauvaises herbes, il faut se battre aussi peut-être contre la pluie qui ne va pas tomber le bon jour. On ne peut pas se battre, mais en tout cas... C'est vraiment une lutte de chaque jour, le travail qu'elles font dans les champs pour avoir une récolte qui va être bonne. Il faut aussi combattre contre les maladies qui vont arriver dans les champs. Donc elles vont pour ça utiliser peut-être des insecticides qu'elles ont fabriqués, biologiques, hein, ça existe. On a un partenaire qui fabrique ça avec des criquets écrasés. Bon, c'est un peu bizarre, mais ça marche. Donc voilà, c'est le combat de chaque jour. Je pense surtout aux paysans quand je pense au combat.
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3: Internet est divisé en deux grandes catégories. Il y a les utilisateurs lambda qui payent pour avoir accès à tel ou tel bien culturel, que ce soit des films, des séries ou des jeux vidéo. Et puis il y a les autres. Peut-être même que vous faites partie de cette fine équipe d'audacieux. Et si c'est le cas, le nom d'Adopi ne devrait pas vous être tout à fait étranger.
2: La Adopi, pour Haute Autorité pour la diffusion des œuvres et la protection des droits sur Internet, est un dispositif mis en place il y a maintenant une dizaine d'années et qui avait, entre autres, pour objectif d'assurer la protection des œuvres sur Internet via ce que l'on appelle une riposte graduée. En gros, si l'Adopi vous repère en train de télécharger de façon pas très légale des choses sur Internet, elle va dans un premier temps vous envoyer un mail d'avertissement, puis, si récidive, dans les 6 mois, un deuxième, avec en complément un courrier en recommandé avec accusé de réception. Et si, à nouveau, petit forcené que vous êtes, il vous vient de l'idée de retenter l'expérience dans les 12 mois, votre dossier pourra être examiné par la Commission des protections des droits. Et c'est elle qui va décider de si vous allez être condamné, et donc de si vous allez avoir une amende bien salée, qui peut tout de même culminer jusqu'à 1 500 €.
3: Bon, après, on vous fait un peu peur avec tout ça, mais Adopi, si vous ne le saviez pas, bah c'est terminé. Et oui, depuis le 1er janvier 2022, la Adopi a fusionné avec le CSA, donc le Conseil supérieur de l'audiovisuel, pour donner un tout nouvel acronyme, l'ARCOM, pour l'Autorité de régulation de la communication audiovisuelle et numérique. Et globalement, sur le point précis du piratage, on est dans la continuité d'Adopi avec sa réponse graduée. Sauf que l'ARCOM a plus de liberté pour enquiquiner les différents acteurs portant atteinte aux droits d'auteur, comme les services intermédiaires, c'est-à-dire les plateformes qui distribuent lesdits contenus illicites, ou les sites miroirs qui reprennent les contenus d'un site condamné en justice.
2: Bref, tout ça pour dire que le piratage, c'est pas bien, mais que si vraiment c'est votre dada, et que si l'ARCOM vous repère, vous devriez avoir un peu de temps devant vous pour retourner dans le droit chemin. Oh, et puis de toute façon, aujourd'hui, tout le monde a un VPN, je sais même pas pourquoi on s'embête avec cet épisode.
3: C'était Daily Binary, rendez-vous demain pour une nouvelle dose de culture générale
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1: Moi, j'ai eu des parents très sévères. Et comme ma maman avait été abandonnée à la naissance, elle ne laissait pas sortir les filles. Alors, on avait les copines, on avait, mais pas de bal et rien. Je n'ai jamais été à un bal, si à la Libération. À la Libération, celui qui s'occupait de faire les fêtes est venu à la maison pour insister pour que je... Alors, j'ai été une fois au bal. Et comme mon mari n'aimait pas danser, bon, ça ne nous a pas manqué.
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3: On aime toutes et tous les jeux vidéo. Et vous savez ce que les jeux vidéo, ils aiment bien ? Qu'on les achète. Et il y en a un qui excelle là-dedans. Aujourd'hui, dans Daily Binary, on va parler du jeu vidéo le plus vendu de tous les temps.
4: Et histoire de faire un minimum durer le suspense, sinon cet épisode s'arrêterait à cette phrase, on va essayer de vous faire deviner le jeu en question. Vous êtes prêts ? Top !
3: Avec un développement débuté en 2009 et une sortie officielle 2 ans plus tard, j'ai passé la barre des 200 millions d'exemplaires vendus en mai 2020.
4: Connu pour avoir été à l'origine conçu par une seule personne, j'ai réussi au fil des années à fédérer une communauté aujourd'hui constituée de plus de 100 millions de joueurs actifs par mois.
3: Je suis sorti sur plus d'une dizaine de supports et ai été traduit en plus de 139 langues. Jeu de type bac à sable avec la part belle faite à la génération procédurale, au minage, à la construction, au craft. Je suis
4: Bon, c'était Minecraft, si vous ne l'avez pas deviné. Un sacré phénomène de société qui ne cesse d'engranger des millions et des millions de dollars de bénéfices année après année. Tout ça en reprenant l'idée des Lego. Fallait y penser.
3: C'était Daily Binary. Rendez-vous la semaine prochaine pour une nouvelle dose de culture générale sur le

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1: Bonjour et bienvenue. Un peu de suspense dans Ça vaut le détour avec le film Les Traducteurs, un thriller français de Régis Roinsart, actuellement au cinéma.
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1: Les traducteurs, ce sont une sélection des meilleurs traducteurs réunis pour traduire simultanément le troisième tome du best-seller Dédalus, écrit par le mystérieux Oscar Braque. L'éditeur veut faire une sortie mondiale de toutes les traductions en même temps, ce qui représente un enjeu financier colossal. Pour faire ça, les traducteurs sont isolés dans le secret pendant 3 mois, dans un bunker luxueux, sans aucun contact avec l'extérieur. Mais 10 pages du roman fuitent sur Internet et une rançon est demandée pour que la suite du roman ne soit pas divulguée. La question est, qui a pu faire fuiter le livre ?
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1: Les traducteurs est un film qui porte 3 types de thrillers en lui. Le thriller policier à la Agatha Christie, qui se transforme en film d'arnaque, puis en film de vengeance. L'idée du film est inspirée d'un fait réel. Pour le livre Inferno de Dan Brown, 12 traducteurs ont vraiment été isolés dans un bunker en Italie pour le traduire, ce qui a naturellement donné plein d'idées aux réalisateurs. Le film Les Traducteurs permet aussi de plonger dans le métier du traducteur, parfois très précaire. Le traducteur est considéré presque dans tous les pays comme un simple technicien, alors qu'en France, il est co-auteur et touche des droits d'auteur sous forme de pourcentage de vente, environ 2%.
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1: Les acteurs portent à merveille les personnages aux origines et aux motivations très variées, avec notamment Lambert Wilson, en éditeur strict, et Alex Lowther, en fan anglais devenu traducteur. Le suspense distillé est très bien maîtrisé et on est complètement emporté dans l'intrigue. Tous les personnages sont liés à la langue française, mais c'est particulièrement intéressant d'avoir toutes ces autres langues parlées dans le même film, du russe au chinois en passant par l'italien ou encore l'allemand. Les Traducteurs est un film qui vaut le détour.
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1: Plus de croissance, c'est forcément plus de développement.
0: Bonjour Nicolas.
2: Bonjour Gladys.
0: Alors aujourd'hui, on va parler du lien entre la croissance et le développement. Alors il arrive parfois que certaines personnes utilisent un mot pour l'autre et pourtant, ils sont bel et bien différents, n'est-ce pas ?
2: Oui, il ne faut pas confondre les deux. La croissance économique peut être comprise comme l'augmentation de la richesse produite pendant une période donnée, alors que le développement s'apparente plutôt à une amélioration des conditions de vie de la population. Les deux phénomènes sont donc distincts, mais néanmoins liés. En effet, la croissance est bien souvent nécessaire au développement, l'augmentation durable de la production d'un pays l'aidant à subvenir aux besoins fondamentaux de sa population.
0: C'est cette idée notamment qu'on retrouve dans le calcul de l'indicateur de développement humain, par exemple.
2: Oui, l'IDH, l'indicateur de développement humain, est un outil statistique qui a été proposé pour mesurer le développement. Il ne permet pas d'en saisir toutes les subtilités, mais c'est un instrument qui reste intéressant. Pour le calculer, on tient compte du PNB par habitant, qui est le produit national brut par habitant, de l'espérance de vie à la naissance et du niveau d'éducation. On voit alors bien à travers ce mode de calcul que la croissance qui est représentée par le PNB par habitant est considérée comme une source potentielle de développement.
0: Alors, si je suis bien la réflexion, avec plus de croissance, on a forcément plus de développement.
2: Mais ça n'est pas si simple. Malheureusement, il peut aussi y avoir de la croissance économique sans qu'elle ne soit nécessairement accompagnée de développement. En fait, la croissance n'est pas une condition suffisante au développement, puisque l'augmentation de la richesse d'un pays ne se traduit par une amélioration des conditions de vie de la population que si tous peuvent en profiter. La richesse créée doit donc, dans une certaine mesure, être partagée, et il faut veiller à ce qu'elle ne soit pas concentrée uniquement dans les mains de quelques-uns.
0: Et est-ce qu'on peut citer d'autres limites qui font que la croissance peut ne pas aller dans le sens du développement ?
2: Oui, on peut aussi aborder les questions environnementales. Si la notion stricte de développement n'y prête pas trop attention, celle de développement durable le permet davantage. Or, on se rend compte que la croissance économique peut nuire à un tel développement. L'augmentation de la production peut en effet conduire à un usage excessif des ressources naturelles ou à une hausse importante de la pollution. Il faut donc encourager la croissance, mais une croissance qui soit respectueuse de l'environnement.
0: Et à propos donc de cette relation entre croissance et développement, jusque-là, on l'a abordé seulement dans le sens le développement comme conséquence de la croissance. Est-ce qu'on peut envisager une autre analyse ?
2: Si le développement peut être dans certaines circonstances une conséquence de la croissance, force est de constater qu'il peut aussi l'influencer. On se trouve alors dans une logique de cycle vicieux ou vertueux selon les situations où croissance et développement s'influencent réciproquement. Pour repartir du calcul de l'IDH, on remarque que l'éducation est essentielle dans la notion de développement. Or, si une population est mieux formée, elle sera aussi plus productive. C'est pareil pour ce qui est de la santé. Une population qui est mieux soignée sera elle aussi plus productive.
0: Croissance et développement sont donc inéluctablement liés, mais recouvrent bien deux concepts très différents, ce qui explique que leur corrélation n'est pas évidente, sans oublier bien sûr que d'autres facteurs entrent en compte, comme le partage des richesses ou encore l'environnement. Vous pouvez réécouter cette chronique sur le www.radioarc-en-ciel.com ou le blog du CEL. 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

Bonjour à tous, aujourd'hui dans Fallait y penser, on va parler carottes. À l'occasion de la manifestation des buralistes ce lundi 9 octobre, on s'est demandé pourquoi la carotte est leur emblème. La carotte, pour ceux qui ne savent pas, c'est cette espèce de losange lumineux dans lequel il est écrit en gros tabac qu'on trouve sur les façades des buralistes. Alors pourquoi cet emblème et surtout pourquoi est-ce qu'on appelle cela une carotte? La réponse est plutôt simple. Une des explications souvent entendues est celle selon laquelle glisser une carotte dans un pot de tabac permettrait de le maintenir frais et donc de mieux le conserver. C'est vrai, ça marche, mais ce n'est pas pour cela que la carotte est le symbole des buralistes. Non, en fait, la véritable explication est la suivante. Au tout début du tabac en France, au XVIe siècle, ce dernier n'était pas vendu dans de belles cigarettes toutes bien roulées par vin dans des paquets aux couleurs des marques comme on le fait aujourd'hui. Et non, le tabac était consommé sous forme de feuilles séchées que l'on mâchait ou que l'on fumait. Ces feuilles étaient conditionnées sous forme de rouleaux ficelés qui ressemblaient étrangement à... des carottes, eh oui! De plus, le tabac était généralement vendu par des apothicaires qui alors, pour signaler à leurs clients qu'on pouvait trouver cette plante chez eux, accrochaient une carotte devant leur échoppe. C'est l'ancêtre de l'actuelle signalétique. Celle-ci a d'ailleurs beaucoup évolué. À l'origine, elle était marron et aujourd'hui, elle est rouge. Elle est aussi obligatoire sur la façade des buralistes pour indiquer qu'ils vendent du tabac et elle doit être lumineuse depuis 1906. Ce n'est donc pas pour décorer qu'on trouve ces carottes, mais bel et bien une obligation légale. On récapitule, si on trouve une carotte sur la façade des buralistes et que ça s'appelle comme ça, c'est surtout parce qu'au début le tabac conditionné ressemblait à une carotte et d'autre part parce que les apothicaires utilisaient la carotte pour signaler la vente de tabac. C'est donc une tradition ancrée dans notre patrimoine français. Voilà, maintenant quand on vous demandera pourquoi est-ce que les buralistes déversent des carottes pour manifester contre la hausse du tabac, vous saurez répondre. Merci à tous et moi je vous dis à la semaine prochaine.

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1: Le développement des pays producteurs de drogue passe par l'éradication des cultures illégales.
0: Bonjour Nicolas.
2: Bonjour Gladys.
0: Alors aujourd'hui, un sujet atypique, la drogue et le lien qu'elle peut avoir sur le développement des pays producteurs. Un premier constat qui peut peut-être être fait, c'est que l'économie de la drogue est importante, n'est-ce pas ?
2: Oui, dans certains pays, la production de drogue occupe une place centrale. C'est le cas par exemple de l'Afghanistan, où la valeur de la production d'opium représente une part importante du PIB. Pour autant, si la drogue rapporte, ce n'est pas pour tout le monde. Force est de constater que les pays producteurs sont bien souvent pauvres ou faillis. On peut penser à la Colombie ou à la Bolivie aussi. Mais plus encore, ce n'est pas parce que des bénéfices sont dégagés que les cultivateurs sont ceux qui en profitent. Bien au contraire, ils restent souvent pauvres.
0: L'éradication des cultures illégales s'est donc posée comme solution pour lutter contre la drogue et ainsi permettre le développement des pays producteurs. Quel est finalement le bilan de cette démarche ?
2: L'éradication des cultures illicites est la réponse qui a été tout particulièrement soutenue par les États-Unis qui ont encouragé notamment l'épandage aérien d'herbicides. Seulement, on ne peut que constater que la production de drogue continue. Les producteurs se déplacent dans des zones encore moins accessibles. Le bilan de ces actions n'est donc pas très concluant, d'autant plus que ces opérations d'éradication forcée touchent généralement les parcelles des plus pauvres. Les plus puissants parviennent souvent à y échapper grâce à leurs relations et à la corruption.
0: Alors, quelle solution plus efficace peut être avancée pour limiter les cultures de drogue ?
2: Il faudrait en fait sûrement favoriser le développement de cultures alternatives plutôt que de s'engager dans le tout répressif. Le développement d'un pays ne peut se faire qu'avec ses habitants et non contre eux. Or, si on éradique les cultures illégales sans proposer quelque chose derrière, on ne fait que retirer à la population ses moyens de subsistance. Il est alors important de se donner les moyens financiers et politiques pour construire une alternative bénéfique à tous.
0: Alors concrètement, comment est-ce que cela est possible ?
2: Alors l'ONU s'est déjà lancée dans cette voie. L'idée est de proposer des cultures de substitution au lieu du pavot ou de la coca. Les résultats diffèrent selon les pays. Ils sont positifs en Thaïlande, moins en Afghanistan. Pour que ces projets de développement alternatif prennent leur essor, il faut en fait qu'ils soient accompagnés par la construction d'infrastructures routières, d'écoles. En effet, les paysans sont prêts à abandonner leur culture illicite pour des activités moins rémunératrices dès lors qu'ils sont assurés de travailler en sécurité, de pouvoir envoyer leurs enfants à l'école, de pouvoir écouler leurs marchandises grâce à la réfection des routes.
0: Si l'approche répressive n'a donc pas fonctionné, pourquoi finalement continuer dans cette direction et ne pas privilégier les projets de développement alternatif justement ?
2: Seulement le calendrier du développement n'est pas celui des hommes politiques. Électoralement, il est moins vendeur d'expliquer aux citoyens qu'il faudra de nombreuses années d'aide à un pays avant que la production de drogue n'y soit définitivement supprimée, plutôt que de leur montrer des photos d'épandage aérien d'herbicides. La disparition des cultures illégales doit rester l'objectif à long terme, mais il faut d'abord aider les paysans à développer des activités légales avant de leur imposer l'abandon du pavot ou de la coca.
0: On ne peut donc pas se contenter d'éradiquer les cultures illicites de drogue, mais en parallèle, il faut bien penser à un autre modèle de développement pour les pays concernés. 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
1: Avec Ritz Randriam Ampandri, coach sportif chez Work Inside Out, le mot imposé est aujourd'hui verset.
2: Alors pour moi, le verset, c'est des paroles encourageantes, des paroles de Dieu, qui pour moi me boostent avant de commencer une journée. Et ou même dans mon activité physique, j'utilise des versets pour booster les adhérents de l'association. Par exemple, le verset « Tu aimeras ton prochain comme toi-même », c'est un verset qui a pour but aussi de faire du bien à son prochain. C'est pour le bien commun. Par exemple, dans l'association sportive dont je suis coach, on va travailler cet esprit de bienveillance, cet esprit d'unité. On va peut-être pas se mettre à nous d'abord, on va pas se focaliser sur nous, mais plutôt sur la personne qui est à côté de nous pour prendre soin d'elle, pour pouvoir l'encourager, pour pouvoir l'accompagner. Les versets, c'est des valeurs qui sont vraiment ancrées en nous, ancrées en moi, grâce aux versets. On peut rester dans ce couloir de la volonté de Dieu.
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1: Avec Ritz Randriam Ampandri, coach sportif chez Work Inside Out, le mot imposé est aujourd'hui coaching.
2: Pour moi, prendre un coach, en tout cas, c'est de se donner le cadeau de penser aussi à soi, de prendre soin de soi et de faire confiance à une personne qui est compétente, on va dire, dans son domaine. Pour moi, en fait, quand je coach des personnes, la première chose qui me vient, c'est la confiance. On va d'abord travailler la confiance l'un et l'autre. Je ne vais pas vendre du rêve à la personne, je vais leur dire, voilà, on va y aller progressivement. Même si c'est un objectif sportif, on va aussi creuser un petit peu sur les autres aspects de la vie, parce que peut-être qu'il y a des blocages. Je sais pas, je pense au sommeil, je pense à l'alimentation ou autre chose. Et finalement, un coaching, en fait, c'est pas que le sport, c'est aussi d'autres éléments qui fait que la vie, en fait, tout est lié, notre hygiène de vie, tout est lié, et peut-être que la personne qui a pas atteint son objectif tout seul, bah, se donne ce moyen de pouvoir faire confiance à un coach qui, elle, a peut-être tous les éléments pour pouvoir débloquer des situations.
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1: Je ne peux pas dire que je me rappelle de la guerre. Je suis né en 39. Et mes parents, mon père et ma mère, habitaient Paris. Nous étions 6 enfants et nous avons dû partir de Paris. Les Allemands nous ont chassés. Ils ont dit, les Alsaciens, vous retournez dans votre pays. Donc, c'était l'Alsace. Et moi, j'étais dans le ventre de ma mère. Hein. Moi, j'étais bien au chaud. Moi, j'attendais. Hein. On a dû s'arrêter à Haguenau. Il y avait les trains pour les réfugiés, tout ça. Et bien sûr, qui c'est qui tape pas à la porte et qui veut voir ce qui se passe dehors? C'est moi. Et je suis venu au monde à Haguenau. Et quand ma mère est arrivée avec moi dans les bras, avec, bien sûr, alors mon père lui fait comme ça, « Mais c'est qui ce bout de chou-là ? Mais eh oh, mais chrétien, mais c'est ta fille ! Mais c'est la petite Monica !»
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1: Ah, c'était bien, on avait la nouvelle maison. On était heureux comme tout, ouais. Et les enfants, ils avaient l'école juste à côté. Alors, c'était facile, on pouvait juste les amener. En 5 minutes, ils étaient à l'école. Petits et grands, ils y allaient seuls. Voilà. Et puis, par chance, ils ont construit un collège dans ce nouveau quartier. Alors, ils n'étaient pas obligés de se déplacer en ville. Tout était sur place.
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0: Le temps d'un œuf à la coque.
1: Nous ne pourrons pas nourrir 9,6 milliards de personnes en 2050.
0: Bonjour Nicolas.
2: Bonjour Gladys.
0: 795 millions, c'est le nombre de personnes qui souffrent encore de la faim dans le monde en 2015. Alors faut-il en déduire que la Terre n'a pas les ressources pour nourrir l'ensemble de la population mondiale ?
2: Non, ce serait faire un raccourci un peu rapide puisque les ressources existent. En théorie, tout du moins, selon des calculs de la FAO, l'Organisation des Nations Unies pour l'Alimentation et l'Agriculture, le monde produirait suffisamment de nourriture pour alimenter 12 milliards de personnes. L'ancien rapporteur spécial de l'ONU pour le droit à l'alimentation, Olivier De Schutter, allait dans le même sens quand il affirmait en 2014 dans une interview au Point, je le cite, « Nous vivons dans un monde qui, si l'on gérait adéquatement nos ressources, pourrait nourrir pratiquement deux fois la population de la planète ». Quelques chiffres, on produit l'équivalent de 4500 kilocalories par personne et par jour, ce qui est deux fois plus que les besoins journaliers de 7 milliards d'habitants.
0: Mais alors comment se fait-il que certaines personnes puissent encore souffrir de la faim ? Sommes-nous arrivés à ce point ultime que l'économiste anglais Robert Malthus prophétisait déjà au 19e siècle, ce point de non-retour où, selon ses mots, l'accroissement de la population se heurterait à une insuffisance des produits agricoles ?
2: Alors, petite précision, le calcul de la FAO est avant tout là pour nous montrer que la Terre a les ressources suffisantes pour nourrir la population mondiale. Les chiffres nous enseignent que l'on n'est pas confronté à un problème de disponibilité des ressources alimentaires, puisqu'elles existent, mais que l'on est bien ici face à un problème d'accessibilité à ces ressources.
0: Et alors concrètement, qu'est-ce que cela signifie ?
2: Alors, pour répondre plus précisément à la question, il faut se rappeler que le calcul de la FAO reste théorique. Parce que si l'on produit suffisamment de nourriture pour alimenter 12 milliards de personnes, dans la pratique, on constate qu'il y a des pertes de la fourche à la fourchette. Tout ce qui est produit n'est pas consommé directement par l'homme. Une grande partie est gâchée ou perdue, une autre est destinée aux agrocarburants ou encore à la nourriture du bétail.
0: Et alors on voit là que le défi est double, hein. Il faut réussir à nourrir les 9,6 milliards d'habitants qui sont prévus pour 2050, tout en préservant la planète.
2: Oui, alors une des pistes va être d'augmenter les rendements agricoles, ça sera indispensable et on a les ressources pour le faire, mais ça risque de peser sur l'environnement.
0: Oui, et donc cette piste est bien là, est bien existante, mais ce ne sera pas suffisant comme tu le rappelles, et puisqu'il faudra prendre en compte différentes mesures liées à l'environnement.
2: Oui, c'est tout l'enjeu, un certain nombre de changements devront être entrepris. Deux pistes brièvement à titre d'exemple. Pour commencer, il faudrait réduire drastiquement la quantité de nourriture qui est gâchée. Selon une étude de la même FAO de 2011, un tiers de la production alimentaire qui est destinée à la consommation humaine est perdue ou gaspillée.
0: Alors une autre piste se trouve peut-être du côté du consommateur.
2: Oui, alors du coup la deuxième piste, c'est qu'il faudrait sûrement adapter nos habitudes alimentaires en réduisant tout particulièrement notre consommation de viande ou en mangeant des insectes. Parce que les animaux qui sont élevés pour la consommation ont de grands besoins de céréales pour être nourris, alors qu'une fois abattus, ils ne donnent que peu de matière à consommer en comparaison.
0: Alors pour conclure, on a bien les ressources suffisantes sur notre planète pour nourrir la population actuelle et future, mais on est face à un problème de répartition et de gestion de la production alimentaire, un défi auquel il faut ajouter les effets du réchauffement climatique à prendre en compte bien sûr dans l'organisation des productions agricoles. 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
2: Les pouces coupés, prévention contre l'armée. Ah, ces Romains, ils profitaient bien de la vie. Alors pourquoi certains d'entre eux prenaient-ils la peine de se couper des pouces en bonne santé? L'Empire romain était puissant et vaste. Mais, pour maintenir sa grandeur, il lui fallait une armée solide, prête à conquérir et à défendre les intérêts de Rome. Après les grandes batailles, l'Empire pouvait réclamer jusqu'à 20 000 hommes afin de remplacer ses pertes et entretenir sa puissance militaire. Les nouvelles recrues passaient des mois à s'entraîner, loin de leur famille, loin de leurs femmes et surtout loin des fêtes remplies de musique et de vin. Ce sacrifice n'était pas toujours le bienvenu. Ammien Martien, un important historien de l'époque, avait cela à dire. On voit tous les jours en Italie des Romains qui se coupent le pouce pour se rendre incapables à porter les armes. Ce sont les Romains eux-mêmes qui donnent cet exemple. Jamais, pour s'exempter du service, un Gaulois ne s'est volontairement mutilé. Les Romains qui redoutaient la tâche d'accomplir leur service militaire et de devenir soldats pour l'Empire préféraient se couper les pouces. Ainsi, serait-il impossible pour eux de tenir une épée et de se battre.
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